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0: C'est l'histoire des planètes. Ces planètes sont tellement magnifiques, avec toutes ces petites étoiles, gentilles et sympathiques. La planète, c'est très facile. Pour vivre, pour respirer, plein de vitamines. Vous savez que les planètes sont mortes.
1: Mais ces vitamines-là.
0: Mais il y a beaucoup de planètes où il y a du vivant.
1: Alors, sur ces planètes.
0: Ces petites planètes se concisionnent avec.
1: Mes amis.
0: Poussière. C'est seulement poussière. La poussière, c'est.
1: Du phallus, du calcus.
0: En fait, nous, les êtres humains, on n'est fait que de poussière. Voici l'histoire que je vais raconter. C'était un jour une planète qui était poussière. Cette planète-là était vivante. Il y avait beaucoup de nourriture, beaucoup d'eau, beaucoup de choses et beaucoup d'oxygène autour. Et de tout ce monde-là, de toutes ces planètes, on est vivant.
2: Il y a plein de petits bonhommes.
0: Tout être humain est hématome.
2: Sur cette planète.
0: Elle ne peut pas. Elle meurt.
2: Au revoir.
0: Et après, elle peut revenir.
2: Au revoir, mes petits. Et bonjour à papa, maman. Et au pépé, mémé, et mimi, et doudou.
0: Au revoir.
1: Alors, sur cette planète, il y a du sodium, du calcium, de l'antrium, du cotium, du phallus, du cacus, ratacus, pitus. Petit bonhomme.
0: Mais les savants ne savent pas tout.
2: C'est normal.
1: Lavage du cerveau.
3: Ah, poubelle.
0: Vivez naturel.
3: Vie d'ordure.
0: Mais moi, je veux dire la vérité, moi, ce que c'est, moi, les planètes. Les planètes, c'est favoriser la vie. La vie et l'environnement et tout l'univers entier. C'est très facile.
4: Aussi nombreux sens naturel, on s'effondre sur la Terre.

0: c'est que il y a les esprits aussi, les volatiles. Il y a bien une chose qu'a fait la planète, qu'il y a un soleil sur la Terre, il y a un maître qui a créé tout ça. Qui va créer une chose qu'on ne crée pas? Un soleil.
1: Sodium, calcium, thorium, cotium, salus, cacus, tracacus, pitus, petit bonhomme.
0: Les étoiles sont faites illuminées, une planète grande et ouverte, avec plein de choses qui sont cachées à l'intérieur.
1: Calcium, thorium, cacus, phallus, tracacus, pilus, milus, cucus, cucus, diplodocus.
0: L'homme de l'univers est toujours là. Hématome. Tout être humain est hématome.
2: Petit bonhomme.
0: Il y a des choses qu'on peut dire. Mais moi, je peux vous les dire, moi. Les esprits existent.
1: Sodium, calcium, antirium, tritium, phallus, cacus, ratatus, lutus.
2: Petit bonhomme.
1: Sodium, calcium, antirium, phallus, cacus, ratatus, fœtus.
2: Petit bonhomme.
0: Cactus.
1: Au revoir, mes petits.
0: Si on est bon sur la Terre, la force centrifuge. Si on est mauvais sur la Terre, la nature nous détruira.
2: Diplodocus.
0: Des planètes qui meurent, il y en a qui vivent et il y en a qui renaissent.
1: Vive Aldo.
0: C'est comme les étoiles.
1: Vive Sat. Aldo Vegas.
0: Ce qu'il faut regarder, c'est la nature, mes enfants.
1: Suivez les conseils.
0: L'univers, les arbres, les fleurs et une planète qu'il faut aider pour qu'elle s'en sorte. Ne pas la détruire. Voilà. L'univers est très grand avec plein d'étoiles. Et ces petites étoiles sont brillantes, elles sont gentilles, elles sont sympathiques si vous les aimez. Au revoir mes petits.

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Écoutez bien, compagnons d'aventure. Vous qui guettez Charlie à travers le monde, vous n'êtes pas abasourdi par tout ce que vous avez vu pendant votre voyage ? Des lamas, des tatous au Chili, au Pérou, sur la mer en délire, des marins dessalés, sales mais marrants. Et Paris, à Paris, c'est lions, c'est pingouins, éléphants, ouistiti, ça c'est Paris. 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Partir, c'est changer, chercher de nouveaux paysages, avoir de nouveaux yeux, de nouvelles idées. Vous savez que chanter, rire, parler, apprendre, ça se fait avec quelqu'un qui se tient à côté de vous. Eh bien, ce voyage en chanson, vous l'avez fait ensemble. Vous êtes parti vers ce monde inouï, où les gens sont gentils, où les gens sont contents, contents d'être vivants et contents d'être amis. Prêt pour un nouveau départ? Alors fermez les yeux, amigos de la Bamba Rodriguez, olé.

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5: Nous sommes le 16 mars 1924, au Palais des Glaces de Milan en Italie, où se dispute la finale du 9e championnat d'Europe de hockey sur glace. À l'affiche, la même que l'année précédente. Suède-France, la première étonnante du titre, ayant battu ses mêmes bleus au classement de la compétition un an auparavant. Mais lors de cette édition, la formule a changé. Deux phases. Une première, une phase de groupe de trois équipes chacun, et une finale réunissant les deux premiers de chaque poule. De la poule A, la Suède se décharge de la Suisse et de l'Espagne, et de l'autre côté, la France remet une copie propre. Deux matchs, deux victoires contre la Belgique et le pays hôte italien, soit un bilan de 15 buts marqués pour aucun prix. Alors, avant cette dernière rencontre de l'épreuve, si les joueurs des trois couronnes semblent en position de force, c'est sans compter sur la volonté et l'expérience des Bleus menés par leur capitaine Alfred Deraor. Il faut savoir que la sélection française à l'époque est partagée entre les deux grands clubs de hockey hexagonaux, Chamonix d'un côté et le club des sports d'hiver de Paris de l'autre. Lors de cette ultime opposition, la France prend rapidement les devants avec des buts signés du capitaine Deraor, parisien, et Léon Quaglia, son homologue chamoignard. Toute l'équipe française tente de tenir et conserve cette avance jusqu'à la mi-temps. Mais Robert Georges, le portier tricolore, doit s'incliner pour la seule et unique fois du tournoi devant l'attaquant suédois Gunnar Gallin. 2-1, score final, une victoire historique, une revanche prise sur la déception de 1923, un succès mémorable et qui restera comme étant le premier et unique trophée international à l'heure actuelle du hockey français.
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0: à toutes et à tous, bienvenue pour cette petite série de podcasts destinée aux personnes qui font vivre la radio. Je suis Lou et je m'occuperai de vous les présenter. Vous en entendez souvent parler durant les émissions. On les remercie, on dit leur prénom, mais est-ce que vous les connaissez vraiment ? C'est pour cette raison que quelques épisodes seront consacrés à dévoiler ce qui se cache derrière la vitrine de Radio FM+. Le premier invité est notre programmateur attitré. J'ai nommé Stéphane Marin. Et alors, un petit conseil, ne tentez pas de l'appeler Stéphane, c'est à vos risques et périls. Stéphane, bonjour.
1: Bonjour Lou.
0: Depuis quand tu travailles à la radio ?
1: Eh bien, ça fait maintenant 25 ans.
0: Et c'est quoi ton rôle à la radio ?
1: Je suis programmateur, donc je programme tout ce qui est émissions qui ne sont pas en direct, ainsi que la programmation musicale que l'on peut retrouver à plusieurs moments dans la journée. Après, je m'occupe bien sûr aussi de technique, de montage, de plein d'autres petits trucs, mais l'essentiel, on va dire, c'est la programmation pour l'antenne.
0: Et quelle est la chose que tu aimes le plus à Radio FM+ ?
1: Ah, je crois que c'est la liberté d'expression, j'irais jusqu'à rajouter, tant que nous avons encore ce droit à la liberté d'expression, donc profitons-en et que cela dure encore bien longtemps.
0: Et pour quelle raison tu recommanderais d'écouter Radio FM+ ?
1: Eh bien justement parce qu'on donne la parole à des gens qu'on n'entend pas ailleurs, à des associations, à des gens voilà, qu'on met de côté. Donc ça me semble essentiel. Et après, il y a le côté bien sûr culturel, le côté radio de proximité, donc tout ce qui se passe à Montpellier, dans notre quartier ici sur Gambetta. Et puis après, je crois qu'on a une bonne programmation musicale aussi sur les ondes de Radio FM+. Voilà, c'est un petit tout qui est quand même très agréable à écouter.
0: Et avant de terminer, pour nous parler de Stéphane, Léonie, l'une des techniciennes, a quelques mots à dire.
2: Je trouve que Stéphane, c'est le contre-exemple parfait de la phrase qui dit que plus t'es vieux, plus t'es con. Et ça donne de l'espoir à la jeunesse de dire qu'on peut vieillir en étant ouvert d'esprit. Pour la radio, mon petit Stéphane, c'est... Bon, déjà, c'est le programmateur, mais c'est celui qui va un peu tout gérer en termes d'émissions pour savoir si l'auditeur va écouter. C'est lui qui va amener la touche un peu jeune, je trouve, et qui va renouveler un peu l'oreille des auditeurs pour pas qu'ils se lassent de FM+.
0: Merci Stéphane et merci Léonie. C'était Lou pour le premier épisode de cette série de podcasts pour découvrir la team Radio FM+.

0: Bonjour et bienvenue dans En allant à l'expo. Alors aujourd'hui, Maria Carrier, je vous emmène. Ben, j'aime bien vous amener toujours dans des endroits différents. On retourne, parce que ça fait pas très longtemps qu'on y est allé, chez Ananda Régime, qui va nous parler des boutographies. Alors les boutographies, moi j'ai découvert, Ananda, que le mot boutographie, ça venait du quartier de Boutonnet. Il y a un petit élément historique à nous préciser. Bonjour.
1: Bonjour. Oui, en effet, les boutographies, c'est un festival qui est né dans le quartier Boutonnet. Et à la base, avant d'arriver au pavillon populaire et de passer même par la Panacée, le festival est né d'une association qui a créé ce festival dans le quartier Boutonnet en faisant des expos dans différents lieux. Ça pouvait être dans une laverie, dans une épicerie, voilà. Donc c'était un festival itinérant.
0: Et est-ce que le principe de l'itinérance a été conservé ?
1: Alors l'esprit du festival de l'époque était très sympa parce qu'on allait de lieu en lieu, on suivait une fanfare pour le vernissage, et c'était très sympa. Maintenant il s'est agrandi et donc il s'est professionnalisé avec le pavillon populaire, etc. Mais donc s'il n'y a plus vraiment d'itinérance, il y a quand même un lieu principal qui est le pavillon populaire et des lieux satellites comme le nôtre avec le Hors les Murs ou la sélection parallèle. Et ça fait 10 ans qu'on est maintenant inscrit Hors les Murs des boutographies et cette année on en fait partie donc avec l'expo qui s'appelle Mou Isama de Lucie Berquière.
0: Alors ça demande aussi des explications. Mou Isama, ou j'ai pas compris quelque chose, ou c'est un nom totalement inconnu pour moi?
1: C'est le nom d'une chanson qui est, je crois, l'hymne national de l'Estonie. Et donc ce sont des photos qui se passent en Estonie. Et Mou Isama, c'est un reportage qui a été fait lors d'un festival qui se passe tous les 5 ans en Estonie. En gros, ce festival, c'est un des plus grands festivals de chant au monde. Tous les 5 ans, il y a des dizaines de milliers de choristes qui se réunissent à Tallinn pour chanter et pour danser.
0: Donc la photographe dont vous nous parlez a fait une sorte de reportage, mais c'est du chant, mais on ne voit que les choristes puisque c'est des photos, vous vous exposez.
1: Oui, en effet, on expose des photos, mais pour les curieux, elle aura aussi des casques disponibles avec des chansons traditionnelles qu'on pourra écouter au casque. Au-delà de la musique, donc déjà, c'est incroyable, c'est des stades, ils ont un stade qui est gros comme le stade, un énorme stade de foot, sauf qu'ils jouent pas au foot ni au rugby, ils chantent. Et ce stade est construit exprès pour ça, parce que c'est vraiment très important pour eux, ça a une valeur culturelle, historique et symbolique assez forte, car ça, c'est aussi un peu par rapport à leur identité propre, en opposition à l'oppression à l'époque du RSS et aujourd'hui de la Russie. Ils sont indépendants de la Russie, mais bon, ils sont à l'abri de rien. Quand on a Poutine en face, on est à l'abri de rien.
0: Ils ont quand même des frontières très communes.
1: En effet. Là, il n'y a pas du tout la dimension politique dans les photos, mais on sait que derrière le cœur de tous ces Estoniens qui chante, il y a aussi ça. Et là, donc, c'est une exposition où on voit cette immensité, on voit cette intensité, on voit cette délicatesse, cette humanité. On voit beaucoup de l'humanité à travers les photos des personnages qui sont représentés dans cette exposition.
0: Alors, elle a fait le choix du noir et blanc, c'est de la couleur. Elle a fait le choix de plutôt des portraits, plutôt des ensembles de foule, de la distance, de la proximité.
1: Alors c'est de la couleur, et une couleur douce, et en termes de cadrage, il y a un peu de tout, il y a quelques visions un peu grand angle pour voir quand même l'immensité de ce stade et de ces milliers de gens qui sont là pour chanter et danser, mais quelques plans rapprochés aussi pour voir ne serait-ce que profiter des costumes traditionnels des danseurs et voir l'intensité dans les yeux de tous ces gens qui participent à tout ça.
0: Si on élargit le spectre, vous, en tant que photographe, est-ce que vous avez des endroits là, dans cette édition des boutographies, à ne pas rater? Si on devait voir deux ou trois choses, on ne peut pas tout voir, enfin, moi, d'être totalement passionné, mais si on devait aller voir deux ou trois choses, quels sont les immanquables?
1: Il y aura évidemment plein d'expos au pavillon populaire, mais par contre, je vous invite à vous connecter sur nos réseaux et sur notre site, car cette année, on accueille Amandine en stage, en partenariat avec les boutographies, car elle va s'occuper sur de la médiation sur notre exposition, mais de la médiation interlieu également. Il y aura même des visites guidées qui commenceront au Jardin des Plantes, puisqu'il y aura une très belle expo dans l'orangerie du Jardin des Plantes. Et donc, voilà, donc avec elle, on va essayer de dynamiser un peu les lieux et de donner de la visibilité et avec des petites animations en termes de médiation sur toutes les expositions.
0: Ananda, on rappelle les dates ?
1: Donc le festival des boutographies, c'est du 9 au 31 mai. Et nous, ce qui nous concerne pour le vernissage de l'exposition Mou Isama, c'est le 13 mai à partir de 18h avec un concert du duo Amare.

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0: 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Il est 10h.
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0: Bonjour à toutes et à tous, bienvenue dans ce 10-10, merci de votre fidélité à Radio FM+. Aujourd'hui c'est Lilou qui est à la technique, une jeune stagiaire, donc nous sommes tout à fait prêts à découvrir son talent. Et avec moi pour UFC Que Choisir, notre partenaire Bernard Solins. Bernard, bonjour.
1: Bonjour. Alors, bonjour Bernard... chers auditeurs de Radio FM.
0: Bernard, nous allons parler d'économie, c'est une bonne chose, on en a besoin tous, d'économie d'énergie et d'achats groupés. Donc si vous le voulez bien, les achats groupés, on connaît déjà un tout petit peu parce que vous nous en aviez parlé. Il y a une campagne nouvelle qui va démarrer dans quelques temps, pas tout de suite, mais bon, c'est le moment de s'y préparer. Et donc, vous allez nous dire un peu ce que veut dire économie d'énergie, en particulier achats groupés dans le cas présent.
1: Alors effectivement, on vous en a déjà parlé, je crois, une fois, mais là, on va vous proposer des conclusions d'un achat groupé, et puis évidemment, on vous parlera du prochain, des prochains. Chaque année, Que Choisir réalise des achats groupés d'énergie. Énergie, ça veut dire fuel, électricité, pelé et encore... qu'est-ce que j'ai dit ?
0: Électricité,
1: pelé, et le gaz.
0: Voilà. C'est le gaz qui vous manquait.
1: Et là, les conclusions qu'on va tirer de plus de 10 ans d'expérience, puisque nous avons commencé en 2014, c'est les économies que l'on a fait faire aux consommateurs qui ont participé à ces achats groupés.
0: Accrochez-vous bien, parce que c'est important comme économie.
1: Alors,
0: je le sais, moi.
1: depuis 2014, un sacré moment, grâce à ces achats groupés, on a fait économiser en France, aux consommateurs qui ont souscrit à ces achats, 110 millions d'euros.
0: Pas mal.
1: Voilà. 110 millions d'euros de non dépensés ou de pouvoir d'achat qu'on a restitué. Alors, comment ça se passe ? Chaque année, donc, on organise ces achats groupés. Sauf pour l'électricité et le gaz, on les organise une année sur deux. Mais on va revenir sur les dates. On choisit les fournisseurs, lorsqu'on lance cet achat groupé, d'abord sur le critère du prix, au moment de la mise en concurrence. Évidemment, on va plutôt vers celui qui propose le prix au litre, au kilowattheure, au kilo, enfin peu importe, le plus bas, mais pas seulement. Parce que le prix c'est une chose, mais il y a aussi des aspects qualitatifs, on va dire, et en particulier ce qu'on pourrait appeler la réputation du fournisseur. Et la réputation du fournisseur, pour nous, puisqu'on est là pour les consommateurs, c'est avant tout le fait qu'ils sont fiables, où le fournisseur est fiable,
0: que les prix vont pas changer en cours de route,
1: qui a pas eu de problèmes, de réclamations et de litiges. Et d'ailleurs, s'il y en a, dans le cadre de l'appel, c'est nous qui allons traiter et nous mettre comme interface entre le consommateur qui aura souscrit et le fournisseur qui aura été choisi. Alors, quelques résultats concrets au niveau national. Par exemple, sur 2025, on a 160 000 consommateurs qui ont participé à des achats groupés et les économies sont particulièrement significatives. Pour l'électricité, on estime que chaque participant a économisé en moyenne 175 euros, ce qui correspond d'ailleurs à peu près au montant du chèque énergie. Les deux, évidemment, sont cumulables si on a droit au chèque énergie. Pour le fuel...
0: Mais ça, c'est important de le dire. C'est-à-dire que ça ne supprime pas le chèque énergie.
1: Ça n'a...
0: Voilà, le chèque énergie s'adresse au consommateur et n'a aucun lien avec le fournisseur.
1: Voilà. Pour le fuel, l'économie, toujours en 2025, a été en moyenne de 202 euros par an. On estime pour les pelés, parce que c'est un petit peu plus compliqué vu que les achats sont localisés, on l'estime à environ 100 euros. Et pour le gaz, on l'estime à 280 euros. Par an.
0: Ça correspond à peu près, parce que moi j'ai adhéré pour le gaz, et c'est à peu près le calcul que j'ai fait, un petit peu moins, mais bon, c'est ça. Il y a une économie importante de toute façon, de plus de 200 euros.
1: Et ce qui fait, si on additionne toutes ces années-là depuis 2014, 110 millions d'euros.
0: Donc c'est une énorme économie.
1: Alors, peut-être que ça peut intéresser, certainement même nos auditeurs, comment est-ce qu'on calcule ces économies ? Bon, c'est relativement simple. Pour l'électricité, on compare avec le tarif réglementé, en fonction de la consommation annuelle qui a été déclarée par le consommateur. Pour le gaz, on compare avec le prix de référence de la Commission de régulation de l'énergie. Et pour le fioul, on prend comme référence un achat d'un mètre cube au prix moyen du marché, par rapport au prix que nous, on peut obtenir. Alors, pour les pellets, c'est beaucoup plus complexe parce que, encore une fois, là, il s'agit d'un appel d'offres, d'un achat groupé qui est localisé, mais on estime, là, que, comme je l'ai dit tout à l'heure, d'ailleurs, l'économie est d'environ une centaine d'euros. Voilà.
0: Donc, comment ça fonctionne, ça? Parce que vous nous parlez d'achat groupé, ça veut dire qu'il faut qu'on se groupe. On se groupe comment?
1: Alors, c'est que choisir qui fait tout le travail.
0: C'est vrai.
1: Alors,
0: c'est vrai.
1: Prenons le cas des achats groupés qui sont prévus en 2026. Le prochain, j'ouvre mon téléphone, le prochain porte sur le fioul. Vous allez sur quechoisir.org et vous tapez « choisir son fioul ». Et là, on va vous proposer de vous inscrire sans engagement. Et lorsque vous allez être inscrit très rapidement, vous allez recevoir une proposition d'achat au mètre cube. Mmh. Vous n'êtes pas obligé. Ben, en général, quand on achète, il faut acheter une quantité conséquente. Si ça vous semble trop cher, parce que vous êtes encore plus fort que nous et vous avez quelqu'un qui vous le livre moins cher,
0: dites-le nous.
1: Et puis vous déclinez, vous n'allez pas plus loin. Si ça vous intéresse, vous vous inscrivez et à ce moment-là, le fournisseur local prendra contact avec vous et vous livrera.
0: Exactement
1: au prix
0: comme indiqué pour le gaz. Moi, j'avais fait pour le gaz, voilà. C'est exactement ce qui s'est passé. Je me suis inscrite. Économie moins chère, je crois que c'était le site, c'est ça? Ça
1: s'appelle Économie moins chère. Oui, mais il suffit d'aller sur le site que choisir et là, vous suivez.
0: Et effectivement, je me suis inscrite et le fournisseur m'a contacté pour me proposer donc un contrat.
1: Voilà. Pour donc les prochaines dates, celle dont je viens de vous parler, elle est pour le 17 avril. Pour le fioul, hein. Mmh. Et il y en aura une autre le 30 avril. Je peux même vous dire qu'il y en aura une autre le 15 et le 29 mai.
0: D'accord, donc il y a quatre possibilités de s'inscrire, quatre dates éventuellement.
1: Voilà, en fonction de là où vous en êtes, de votre remplissage de votre cuve.
0: Et là, on parle du fioul.
1: Du fioul, voilà. Pour les pellets, par exemple, il y aura une proposition d'achat en avril pour une livraison en juin. Ça veut dire pour stocker pour l'hiver prochain. Et une autre en juillet-août. Pour une livraison en septembre-octobre.
0: D'accord. Voilà. Selon les endroits où vous êtes, septembre-octobre, ça peut attendre quand on est chez nous ici, voilà. Où il fait toujours très chaud. Mais il y a des régions où, effectivement, il est mieux de prévoir.
1: Voilà. Alors, pour le gaz et l'électricité, là, on est sur des sommes plus conséquentes encore que pour le pétrole.
0: Oui, j'allais vous dire, est-ce qu'il y a un impact, effectivement, de cette crise pétrolière que nous connaissons?
1: Bien sûr, tout à fait, il y a un impact, puisque là, aujourd'hui, ou ces jours-ci, le pétrole a dépassé les 110 euros.
0: Le baril.
1: Le baril. Et qu'est-ce qu'il dit qu'il ne montera pas encore? Voilà. Pour ce qui est de l'électricité et du gaz, là, les achats ont lieu tous les deux ans, puisque c'est des achats qui se font au niveau national, et ça prend un certain temps, il y a un certain travail à faire pour sélectionner, comme je vous l'ai indiqué, le meilleur fournisseur, prix et qualité du service. Le prochain achat groupé de gaz est prévu à la fin 2026.
0: Oui.
1: Et pour l'électricité, comme il a eu lieu fin 2025, il n'aura pas lieu avant fin 2027.
0: D'accord.
1: Alors, je vous signale par exemple que pour le gaz, ceux qui ont souscrit donc en 2024, fin 2024, ont souscrit à un prix fixe. Et ce prix est bien inférieur à ce qu'il est aujourd'hui, puisque le prix du gaz ne cesse d'augmenter.
0: Ah oui, moi j'ai souscrit fin 2025. Dommage,
1: oui, non.
0: Raté.
1: Non, c'était ça. Pour le
0: c'est
1: gaz.
0: Bon. Ah oui, oui.
1: Non, j'ai dit 2026.
0: Oui, 24. Vous avez dit 2024.
1: 24 et voilà. 2026, donc
0: ah bon,
1: vous avez
0: va.
1: Souscrit fin au bon 2024
0: au bon
1: nécessairement.
0: C'est ça. Ah oui.
1: Et ça ne bouge plus pendant deux ans. Le contrat est passé et vous êtes à un tarif fixe. Et là, ceux qui nous ont suivis et qui ont souscrit ont fait certainement ou vont s'apercevoir qu'ils ont fait de bonnes affaires. Voilà. Alors, encore une fois, ce qui est important, c'est de suivre tout ça, de s'inscrire à la newsletter et de rester en veille pour s'informer, encore une fois. Premier temps, vous souscrivez, on vous donne l'information. Deuxième temps, vous êtes d'accord ou pas. Si vous n'êtes pas d'accord, eh ben, ça s'arrête là.
0: On donne pas
1: suite. Et si vous êtes d'accord, à ce moment-là, les choses se mettent en œuvre et vous ne vous occupez de rien. Par exemple, pour ce qui est de l'électricité et le gaz, souvent, les personnes ont peur de se dire « Oui, mais je suis déjà chez quelqu'un, qu'est-ce qui va se passer ?» Vous ne vous occupez de rien, c'est que choisir qui s'occupera de tout, y compris par rapport à votre ancien
0: fournisseur.
1: Enfin, alors, celui qui va devenir votre ancien fournisseur.
0: Alors, bon, moi, vous aimez bien les cas pratiques, je le sais, à UFC. Donc, moi, je peux parler du cas pratique en ce qui concerne le gaz. Donc, j'ai fait la bonne affaire de m'inscrire sur ce site d'achat groupé fin 2025. Je vois d'ores et déjà l'intérêt, puisque j'ai calculé que sur l'année, je devais faire à peu près 200 euros d'économies. Et donc, ces économies seront encore plus importantes, puisque les choses changent très rapidement en ce moment à cause de la crise du Golfe. Oui. Très bien. Bah, écoutez, je vous remercie beaucoup. On rappelle quand même où il faut aller. On va sur UFC Que Choisir.
1: Voilà. Non, sur quechoisir.org.
0: Quechoisir.org, pardon.
1: Voilà. Et la morale de l'histoire, c'est que quand on se groupe, on est plus fort ensemble que séparément les uns des autres.
0: Et je reconnais effectivement que c'est vous qui faites tout le boulot, parce que c'est vous qui recherchez les mieux-disants, et ça c'est très pratique. Nous on a juste à faire des économies, ce qui est quand même assez rare dans notre société aujourd'hui. Je vous propose une première pause musicale, mon cher Bernard, et je vous propose « I was made for loving you ». J'étais faite pour vous aimer, et c'est une chanson de Kiss.

0: Me voilà de retour dans ce 10-10 avec toujours Lilou qui ne s'est pas découragée. Elle a bien fait parce que c'est bien ce qu'elle nous fait, la Lilou, notre stagiaire à la technique. Et Bernard qui ne se décourage pas, qui représente UFC, qui ne lâche jamais. Nous allons avoir un exemple. Effectivement, UFC a osé s'attaquer à Apple il y a déjà 10 ans. C'est quoi cette histoire ?
1: Bon, vous savez qu'en général, dans nos émissions, on rapporte une affaire qui a été traitée, un litige qui a été traité localement. Un consommateur vient nous voir et on prend en charge, on l'accompagne dans le règlement du litige, le plus souvent à l'amiable, et on arrive donc à faire rembourser par la banque un prélèvement frauduleux, réparer une malfaçon, remplacer un produit défectueux en faisant jouer les garanties, etc., etc. Mais aujourd'hui, nous avions envie de vous présenter un autre litige, mais cette fois-ci mené par l'UFC Que Choisir, c'est-à-dire au niveau national, puisqu'on s'est tout simplement attaqué à Apple.
0: Oui, alors d'ailleurs, Takata, c'était bien ça, les fameux airbags.
1: Alors ça aussi, c'était au niveau national.
0: Au niveau national, voilà. Ce sont des cas qui méritent effectivement une réaction nationale parce que concernent plusieurs personnes.
1: Voilà. Et là, en toute modestie, alors pourquoi en toute modestie ? Parce que c'est une affaire qui a été initiée en 2016. Donc ça fait 10 ans que ça dure. Il y a déjà eu 2 décisions de la justice et peut-être, mais on va en parler, une 3e. De quoi est-ce qu'il s'agit ? Il s'agit d'avoir attaqué Apple et plus précisément Apple Music à cause des clauses contractuelles qui n'étaient pas, selon nous, légales. Alors qu'est-ce que c'est les clauses contractuelles ? Quand vous achetez un produit ou un service ou de la musique, vous passez un contrat et dans ce contrat, il y a des clauses. Et ces clauses, jamais personne ne les lit.
0: Non, parce qu'en général, elles sont écrites en tout petit.
1: Il y en a pour 10 pages.
0: Et il y en a 10 pages. Ou 20 pages. Absolument.
1: Voilà. Mais en ne les lisant

0: en pas et en signant, et bien voilà.
1: Vous acceptez des clauses que vous n'avez pas lues.
0: Voilà, voilà. Et donc, on a donc attaqué Apple en justice, qui a été condamné une première fois. Apple, évidemment, a fait appel et a été condamné. Et les résultats de ces deuxièmes décisions de justice datent de fin février de cette année. Les clauses contractuelles ont été déclarées abusives par le tribunal. Alors, j'explique. Les clauses ont été jugées illégales parce qu'il y a plusieurs manquements au droit, aux lois, dans ces clauses illégales. Il y a un manque de transparence. C'est-à-dire, même si vous lisez les 20 pages, hein, les clauses sont standardisées, c'est-à-dire qu'elles sont imprécises. Comme par exemple, à un endroit, on parle de partenaire stratégique. C'est d'un vague.
1: C'est quoi un partenaire stratégique ?
0: Eh bien, c'est une entreprise. Parce qu'en général...
1: Quelle entreprise ?
0: Ah ben voilà, c'est une entreprise. Voilà. Et les informations, par exemple, sur la conservation des données et le traitement de vos données, puisque quand vous avez souscrit, vous avez laissé des données, nom, prénom, probablement aussi des informations sur vos coordonnées bancaires...
1: Alors ça, c'est très sensible.
0: Sur vos goûts, etc. Oui. Voilà. Et ces informations, leur conservation... Et leur traitement, qu'est-ce qu'elles vont en faire ?
1: Oui, mais alors, normalement, il y a bien l'obligation d'une protection des données.
0: Oui, bien sûr, mais ça, c'est la loi.
1: C'est la loi.
0: Et quand les clauses ne sont pas conformes à la loi, ou bien ça passe malgré tout, ou bien il faut qu'il y ait un organisme qui soit capable d'attaquer Apple. Un consommateur tout seul, on le voit mal attaquer Apple.
1: Mais même un organisme, hein, quand on voit UFC, bon, UFC c'est très bien, il n'y a pas de souci. Voilà. Mais c'est une association française, connue en France, etc. Mais Apple, on est dans un autre monde, là.
0: Oui, mais là, c'était sur le territoire français, donc ça a été fait devant la justice.
1: Non, mais la puissance d'Apple, malgré tout...
0: elle est mondiale.
1: Mondiale, internationale, voilà. Et ça concerne évidemment... Voilà.
0: Encore même, si un consommateur tout seul s'attaquait à Apple et qui gagne... en allant en première instance, en appel et peut-être en cassation, ce qui lui coûterait des milliers d'euros. Dans le meilleur des cas, peut-être, il serait remboursé de ses frais de justice, peut-être, et il toucherait, on ne peut pas vous dire, quelques dizaines d'euros, quelques centaines d'euros, parce qu'il a subi un préjudice, mais c'est tout. Donc, en se regroupant, comme nous sommes, nous, une organisation importante, hein, on a quand même des dizaines de milliers d'abonnés à notre journal et des centaines de milliers d'abonnés à notre site, et des centaines de milliers d'adhérents aussi, on peut le faire. Il faut l'argent et le temps, puisque c'est plusieurs avocats et 10 années de suivi de procédure. Donc, les manquements, c'était le manque de transparence.
1: C'était la question des données personnelles.
0: Voilà, toujours sur les données personnelles. Hein, oui. Une présentation trompeuse. C'est-à-dire que certaines données personnelles, comme l'adresse IP, les cookies, ont été minimisées. C'est-à-dire qu'on n'en parle pas beaucoup, alors que ça devrait être beaucoup plus explicite. Et les opérations de profilage, c'est-à-dire avec vos données, on vous profile et on transfère...
1: Oui, c'est vrai qu'à partir d'un certain âge, par exemple, nous les femmes, nous recevons beaucoup de publicité pour les crèmes anti-rides.
0: Voilà.
1: Ce n'est pas les couches confiance.
0: Voilà, et parce que quelque part, on a récupéré vos caractéristiques. Et ensuite, encore plus important, et même si c'est un peu plus général, la Cour a jugé qu'il y avait atteinte aux droits des utilisateurs. C'est-à-dire que finalement, en passant le contrat et en souscrisant... sans trop le savoir, à ces informations, à ces pratiques, à ce contrat, le consentement n'était pas estimé comme étant libre ni éclairé. Et en particulier, les cookies, ce que Apple a mis sur votre téléphone ou sur votre ordinateur, vous ne le saviez pas, ce n'était pas indiqué précisément, etc. Et enfin, pour couronner le tout, on a un droit d'opposition, ça c'est la loi, mais il était restreint, illégalement. Voilà. Donc, au vu de tout ça, mais on ne va pas rentrer dans le détail, parce qu'il devait y avoir plusieurs pages dans tout ça, au vu de ça, la Cour d'appel, donc en deuxième instance, a alourdi les sanctions de la première instance.
1: Alors, c'est quoi les sanctions, en fait ?
0: Alors, les sanctions, c'est en général...
1: C'est ça qui est intéressant. Quoi Apple a été condamné ?
0: Un dédommagement, mais le montant, il va être connu un peu plus tard. Et le remboursement des frais de justice.
1: D'accord.
0: Voilà. Et en général, tout ça, c'est assez forfaitaire.
1: Frais de justice engagés par l'UFC.
0: Engagés par l'UFC.
1: Au nom de ces,
0: au nom des consommateurs,
1: de ces plaignants,
0: puisqu'on a agi au nom des consommateurs. Et finalement, le résultat aussi, qui est encore plus important que les sommes que pour l'instant on ne connaît pas, eh bien, c'est le fait que même si Apple va en cassation, il est obligé de rectifier ses clauses contractuelles.
1: Entre-temps.
0: Oui,
1: parce que ça veut dire maintenant. Voilà, ça veut dire que l'appel est suspensif. Ou pas, non, pas
0: non,
1: du
0: non,
1: tout.
0: Non, non,
1: pas du tout.
0: Il est obligé
1: justement.
0: De le faire.
1: Voilà,
0: voilà.
1: Il est obligé de
0: parce
1: le faire.
0: Que s'il va à cassation, ce sera cassé, il faudra tout recommencer la procédure. On ne sait pas du tout s'ils vont le faire ou pas. Alors, ce qui est malheureux et terrible, c'est quel que soit le montant de ce que serait attribué à que choisir, pour le travail qui a été fait, ça va être, hélas, probablement une goutte d'eau dans l'océan du chiffre d'affaires de Apple Music et de Apple tout court.
1: Oui, c'est certain.
0: Et bon...
1: ça ne leur fera pas grand mal, c'est ça que vous voulez dire ? Ça ne les exonère pas d'une certaine façon de continuer ces pratiques qui sont quand même...
0: On peut espérer que tout doucement...
1: Malhonnêtes, voire malveillantes.
0: Oui, mais quand même, on peut espérer, et on s'aperçoit que oui, de plus en plus, les multinationales finissent par... respecter les règles.
1: Frémir un tout petit peu.
0: Non, il faut être plus optimiste que ça, parce qu'elles ne s'attendent probablement pas à ça, maintenant elles le savent, ça finit par avoir un effet.
1: Alors, je vais vous poser une question à l'emporte-pièce. On a parlé de Takata tout à l'heure, qui était effectivement une action nationale sur ces fameux airbags qui étaient dangereux et qui ont provoqué la mort de plusieurs personnes. On en est où de ça ?
0: Eh bien, c'est toujours en cours. Vous voyez ? Là, c'est 10 ans et c'est pas terminé.
1: Mmh. Donc ça peut être la même chose pour Takata.
0: Alors il faut espérer que ce soit moins, parce que là il y avait une tromperie.
1: Oui.
0: Takata, il y a des vies en jeu.
1: Oui, tout à fait.
0: Voilà.
1: Tout à fait.
0: Et après, le problème de Takata, c'est que c'est bien beau de dire les voitures sont
1: immobilisées
0: et les gens qui en ont besoin.
1: Oui, oui, tout à fait. C'était une des questions.
0: Les concessionnaires n'ont pas les moyens de donner des véhicules de courtoisie à autant de personnes que ce qu'ils en ont...
1: Et les concessionnaires ne sont pas en cause.
0: C'est pas eux
1: les responsables du problème.
0: Voilà.
1: Bernard, merci beaucoup pour ces renseignements. Merci pour l'acharnement, si je puis dire, tout à fait nécessaire dans certains cas, mais que tout le monde ne fait pas, de l'UFC Que Choisir, qui effectivement poursuit ce qu'elle engage, si on parle de l'association. On va faire une petite pause musicale, si vous le voulez bien. C'est plutôt une bonne nouvelle, ça, même si c'est pas tout à fait terminé. Ça veut dire que ça paye de temps en temps, hein, que de résister, que de dire non, ça va pas se faire comme ça, du tout. Une petite pause musicale, alors c'est particulier, j'ai choisi Monroe. Alors Monroe, ça dit peut-être pas grand-chose à grand monde. C'est une jeune chanteuse lyrique qui va nous représenter, figurez-vous. Alors, à une manifestation que je ne suis pas très précisément, mais là, j'ai écouté la chanson de Monroe et c'est pas mal. On va voir que c'est une fille qui a de la voix, qui va nous représenter à l'Eurovision cette année, figurez-vous. Voilà, on a de la parole, ou plutôt le ton, à Monroe.

0: Le moins qu'on puisse dire, c'est qu'elle a de la voix, cette jeune femme, donc elle va nous représenter à l'Eurovision. J'ai trouvé que ce travail était intéressant par rapport peut-être à d'autres années où c'était peut-être un peu moins brillant, je ne sais pas. Vous êtes toujours avec nous, Bernard Solins, du FC Que Choisir. Enfin, je dis FC Que Choisir. C'est une erreur, parce que ça va changer.
1: C'est pas une erreur.
0: Mais non, mais c'est UFC Que Choisir encore, mais voilà. Plus pour longtemps.
1: Non, puisque depuis le 22 avril, c'est officiel, nous changeons de nom et nous changeons notre logo.
0: Eh bien, pourquoi ? Alors, on s'était bien habitués, nous, à UFC Que Choisir, le logo était pas mal.
1: On restera présent et sur votre antenne et dans nos locaux, au niveau locaux, au niveau local et au niveau national. Bon. Pourquoi ? Un petit peu d'histoire. Rapidement.
0: On aime bien ça. On
1: notre
0: aime bien ça,
1: histoire. Fédération nationale existe depuis plus de 75 ans. Et au niveau local, à Montpellier, notre association fête cette année ses 50 ans.
0: Eh ben,
1: de service.
0: Vous ne les faites pas.
1: Auprès des consommateurs. Voilà. Et pendant tout ce temps, eh ben, notre nom et notre logo n'ont pas changé. Alors que le monde, lui, a bien changé, et en particulier en ce qui concerne la consommation.
0: Oui.
1: La consommation de tous les jours, comme l'alimentation, mais la consommation tout au long de la vie. La santé, le logement, les déplacements, autant de thématiques auxquelles nous nous intéressons et nous apportons des informations.
0: Mais la question reste toujours la même. Que choisir ? Que faire ? Où aller ? Où courir ?
1: Voilà. Et aujourd'hui, on a une bien plus grande variété des offres de produits, des offres de services, en prix, en quantité, en qualité. On a la mise en place nécessaire de nouvelles normes. De nouveaux règlements, souvent bien insuffisants. On a le développement du e-commerce, ça c'est un envahissement. Le développement des circuits courts, etc., etc. Et donc, nous avons voulu donner un nouveau nom à notre mouvement. Aujourd'hui, donc à partir du 22 avril, nous sommes Que Choisir Ensemble.
0: Ah, ça va, c'est pas trop loin.
1: Non, on conserve bien évidemment.
0: Gros changement.
1: On conserve bien évidemment Que Choisir et on conserve tout ce qui fait nos valeurs, notre force, notre...
0: Rien ne va changer en dehors du nom, en fait.
1: Et c'est ensemble, voilà, rien ne va changer. Si, enfin, on essaye tout le temps de s'améliorer.
0: Mais de s'adapter.
1: De s'adapter
0: à notre société.
1: En s'améliorant. Et ce qui est important, c'est le « ensemble ». On l'a vu tout à l'heure, attaquer tout seul une multinationale...
0: Comme Apple.
1: Voilà. L'attaquer quand on est une association de consommateurs comme Que Choisir, eh ben, on peut le faire et ça donne des résultats. Et ce qu'on veut, c'est que notre nouveau nom marque encore plus nos valeurs. Et nos valeurs, je peux, si vous voulez bien, les rappeler.
0: Oui, ça serait
1: avant
0: une bonne
1: tout,
0: chose. Oui,
1: c'est vrai. Nous sommes indépendants. C'est-à-dire que nous ne sommes financés par aucune entreprise. Qu'est-ce qui nous permet de fonctionner ? Les ventes de nos magazines et les cotisations de nos adhérents.
0: Alors, vous il avez faut combien aller... d'adhérents au plan national ?
1: Alors,
0: grosso modo, c'est de quel ordre ?
1: En tête,
0: pas à un prêt. Hein.
1: On est 1700 à Montpellier, on doit être plus de 200 000, je pense, en France, si on
0: d'accord.
1: fait une règle c'est toute simple.
0: On peut commencer à dire voilà. ensemble, là.
1: Et c'est le nombre d'abonnés aussi à notre site internet qui dépasse les 500 000. Voilà. Et le tirage, là non plus, j'ai plus les chiffres en tête, le tirage du magazine Que Choisir. Donc, on reste indépendant, puisque, encore une fois, donc, cotisation.
0: Vous ne recevez aucun argent.
1: Alors, si. On reçoit des subventions des pouvoirs publics, de la DGRCCF, la Direction de la Concurrence, mais c'est extrêmement minime par rapport à notre chiffre d'affaires.
0: Est-ce que c'est une association d'ailleurs reconnue d'utilité publique ?
1: Oui.
0: D'accord. Ça veut dire que si on adhère à l'association, on peut retirer la moitié de l'adhésion de ses impôts. On est d'accord. Il y a des attestations fiscales qui permettent de le faire.
1: Qu'on peut vous envoyer. Alors, première de nos valeurs, l'indépendance. La deuxième de nos valeurs, l'expertise. Parce que, en toute modestie, tout ce que nous avançons au niveau de nos essais, au niveau de nos conseils,
0: Alors, essais comparatifs, hein, on est d'accord.
1: Voilà,
0: c'est-à-dire que vous prenez un produit, vous dites les aspirateurs, il y a tant de marques, il y a des notes, et après c'est au consommateur de choisir.
1: Voilà comment on les classe, et c'est au consommateur de choisir. Et tout ce qu'on avance, c'est soigneusement vérifié, si c'est du droit par des juristes, si c'est de la technique par des ingénieurs ou des techniciens. Et la troisième de nos valeurs, c'est notre militantisme, au sens où ce que nous voulons, c'est aller auprès des consommateurs.
0: Aller
1: vers les consommateurs.
0: Bernard, on est presque au bout de cette émission, donc on va peut-être rappeler le nouveau nom depuis le 22 avril, c'est que choisir ensemble. C'est la même chose que choisir autrefois.
1: Voilà, mais c'est que choisir ensemble. On veut renforcer notre notoriété, valoriser notre collectif, partir tous ensemble, la presse, les abonnés, les associations locales, la fédération, et nous doter d'une image plus moderne pour sensibiliser de nouveaux publics.
0: Allez, pour ne pas utiliser le mot moderne, qui est un petit peu ancien, on va dire plus contemporaine et adaptée à notre société. Merci beaucoup, Bernard. Pour tous ces renseignements d'aujourd'hui, pour ce 10-10, vous êtes notre partenaire ici, on le rappelle. Donc vous êtes notre partenaire et vous êtes maintenant Que Choisir Ensemble. Merci beaucoup.
1: Continuons à travailler ensemble,
0: avec
1: vous
0: plaisir,
1: et les auditeurs.
0: Et avec Lilou qui s'est très bien débrouillée, que nous remercions grandement. Au revoir, bonne fin de journée à tous et à toutes et à très bientôt.

0: Et bonjour, Annick Delefos au micro de Radio FM+, tous les vendredis à 11h. 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Aujourd'hui, nous allons écouter beaucoup de musique et de la très bonne qui va vous donner envie de danser chez vous, mais surtout de vous donner envie de vous déplacer pour les écouter en live. En première partie, j'accueille Michael Williams, directeur et programmateur du Jam pour l'événement toujours très attendu, les Paillotes. C'est du 14 de ce mois au 5 juin. Je vous ai donné une fonction en plus, c'est ça? Donc
1: oui,
0: vous faites...
1: programmateur, j'accepte.
0: Mais pas encore directeur.
1: Je ne le suis pas.
0: Oui, c'est Nathalie, la directrice. Ah, voilà. On lui fait un petit coco. En deuxième partie, un duo qui fonctionne à 200%. Léa Barbery, responsable communication et presse. Et Ozia Delory, responsable des relations publiques et aussi des expos. Hein. Bonjour les filles.
2: Bonjour.
0: Alors, elles sont toutes deux activistes au sein de l'altropisme. Elles nous diront tout sur le festival de la Cité Créative Hyperactive, une première édition et c'est jusqu'au 24 mai. Michael Williams.
1: Bonjour.
0: Bonjour. La fin de la saison pointe son nez au Jam, salle de concert, de musique actuelle et école de musique, hein, qui, comme chaque année, se termine en bouquet final avec les fameuses paillotes. Depuis de nombreuses années, le Jam s'inscrit dans une volonté de diversifier les styles musicaux. Et nous en aurons un bel exemple, justement, avec ces paillotes. Alors, avant que vous nous fassiez découvrir ou redécouvrir ce concept, donc de trois soirées concerts sur trois soirs, le tout en entrée libre, est-ce que vous pourriez nous faire un petit bilan? Alors, un, sur les moments phares de cette année 25-26 au niveau des artistes programmés. D'ailleurs, le concert là, de ce vendredi, de ce soir, avec... Ousanou Sava, est complet. Hein. Alors, petite parenthèse, à quoi attribuez-vous ce succès, notamment justement de ce groupe? C'est un
1: Alors,
0: groupe créole.
1: C'est, hein, on va... c'est un groupe qui vient de La Réunion, qui sont très connus à La Réunion, qui tournent depuis probablement 15 ans, au moins. C'est la deuxième fois qu'ils viennent au Jam. C'est la deuxième fois qu'ils sont complets, mais c'est complet quasiment depuis Noël. Donc c'est un groupe qui a une très grande popularité. Ils sont 11 sur scène, il me semble, 11 ou 12. Donc c'est un beau spectacle, un gros spectacle. Tout le monde connaît les paroles, c'est vraiment un chouette moment. Donc on est très content de finir la saison sur
0: voilà, mais donc c'est demain, et c'est ce soir, et c'est complet.
1: C'est ce soir et c'est complet depuis très longtemps.
0: Mais c'est pas grave, parce qu'il y a tellement plein d'autres choses à venir. Mais alors avant, voilà, le petit bilan sur vos moments phares de la saison, qu'est-ce que vous diriez?
1: Alors, c'est assez incroyable de se dire que la saison, elle est déjà presque terminée, alors que j'ai l'impression qu'on a commencé la semaine dernière. Ça passe très vite, et malgré tout, quand on y pense, on a quand même fait... On est déjà pas loin de 75 concerts. C'est une saison un peu particulière en termes de comment on appelle ça ?
0: Fréquentation.
1: De fréquentation. La fréquentation, elle est au rendez-vous. C'est un peu en dents de scie. Mais le climat général cette année a été un peu particulier pour le public partout en France, quoi.
0: Oui, oui.
1: Donc pas que chez nous. Vraiment, c'est un constat qu'on partage avec tous les lieux de diffusion. Ça ne nous a pas empêché d'avoir des super moments et d'avoir une belle fréquentation comme d'habitude. Mais c'est vrai que voilà, ça a été une année avec un peu plus d'incertitude.
0: Une morosité
1: Morosité, je ne sais pas, mais par exemple, les ventes de pré-vente sont beaucoup plus tardives.
0: Ah oui, mais
1: et c'est un peu syndrome de voilà, une hésitation un peu, et on ne sait pas trop, tout le monde ne sait pas exactement où on va. Mais malgré tout, des super concerts, encore une très belle variété d'esthétiques. Pas mal de concerts complets. Nos soirées du jeudi, donc je rappelle un peu le concept des soirées du jeudi, c'est des soirées systématiquement en entrée libre, dédiées à la découverte de la scène émergente, majoritairement locale, mais ça arrive qu'on ait des projets nationaux qui qui se trouve être sur la route. C'est un concept de ces jeudis Jam Découverte qui est présent depuis très longtemps au Jam. Ce qui fait qu'on a un public d'habitués qui reviennent quasiment toutes les semaines découvrir des nouveaux projets. Ça, c'est vraiment quelque chose qui nous tient à cœur. On a accueilli, comme chaque année, de nombreux festivals et on continue de travailler avec eux sur la saison prochaine. Donc, une belle saison dans l'ensemble avec beaucoup de bons souvenirs.
0: Bon, et celle pour l'année prochaine est prête, évidemment, enfin, au niveau de la programmation.
1: Pas bah, toute la saison, mais une bonne dates. Partie.
0: Ouais. Bon, vous allez encore nous régaler.
1: Ah bah, j'espère.
0: Et donc, voilà, hein, c'est toujours... vous inscrivez depuis de nombreuses années dans une volonté de diversifier les styles musicaux. Hein, ça, c'est vraiment...
1: Ben, c'est quelque chose qui
0: c'est
1: nous tient à cœur.
0: C'est plus le jam. Il y a encore des gens qui ont la référence. Le jam, c'était des concerts de jazz. Non, c'était ouais. il y a 25 ans,
1: ouais.
0: 30 ans.
1: Mais c'est historiquement, c'est un club de jazz.
0: Oui, historiquement.
1: Et ça fait partie de l'identité du jam, évidemment, d'être un club de jazz. Et ça se retrouve notamment, je trouve, dans la configuration du lieu. Il y a très peu... Moi, je n'ai jamais vu de salle de concert qui ont une configuration... semblable à celle du jam.
0: Oui, c'est vrai.
1: Le public est à 180 degrés autour de l'artiste, il y a une vraie proximité, le son n'a pas besoin d'être très fort pour être vraiment bon. Donc c'est un lieu que je chéris particulièrement pour son ambiance.
0: Oui.
1: Et après, c'est vrai qu'on fait beaucoup de concerts. Par saison, on est en moyenne à 85 à 90 concerts. Donc, il n'y a pas vraiment de raison pour ne pas en proposer à tout le monde.
0: Oui.
1: Et c'est ce qu'on fait, et on y met beaucoup d'efforts.
0: Léa, Ozia, vous êtes déjà allée au jam ?
2: Oui.
3: Ouais.
0: Ah bon, ça va, vous me rassurez, ils n'ont pas qu'un tropisme. Alors, et au niveau de l'école de musique, cette année ?
1: Cette année, et je crois que ça fait 3 ans que je viens et que je commence par la même chose, nouvelle année record.
0: Ouais,
1: du nombre d'inscrits.
0: Oui, il y a vraiment, cette école a une belle...
1: C'est assez impressionnant, en fait.
0: Notoriété.
1: Oui, une grande notoriété. Bon, ça fait, on est sur la 46e saison du jam, donc ça fait longtemps. Il y a plusieurs générations de musiciens et de musiciennes qui sont passés au jam. Donc là, cette notoriété, effectivement, est très appréciable. Un peu plus de 350 s'élèvent cette année, ce qui fait beaucoup. Et ce qui fait du jam un lieu qui est très dynamique. C'est un vrai vivier culturel et musical, puisque chaque semaine, ça va être 2 à 3 concerts, 350 élèves, du coup, une bonne trentaine de professeurs qui sont au jam toutes les semaines, du coup, qui échangent, qui se rencontrent. Il y a des groupes qui existent, où c'est des anciens élèves, qui reviennent jouer, qui rencontrent les nouveaux élèves. C'est un vrai vivier qui est très précieux.
0: Oui, tout à fait. Si on veut prendre des cours l'année prochaine, on peut encore s'inscrire ?
1: Oui.
0: Jusqu'à quand
1: Les inscriptions démarrent début septembre, mais c'est le moment de prendre des renseignements, se renseigner sur ce qu'on veut pour que quand on arrive aux inscriptions début septembre, on sache déjà. Ce qu'on a envie de faire, parce que ça se remplit très vite, les créneaux, et voilà.
0: Oui. Des nouveautés pour l'année prochaine, j'ai prévu ou pas ?
1: Il y a des nouveautés, je ne saurais pas en parler parce que c'est vraiment tout récent, mais sur notre formation professionnelle, qui évolue un peu chaque année.
0: Alors, eh bien, écoutez, je vous propose que nous fassions maintenant place à la musique, et on va découvrir un premier morceau pour la Paillote 1 de jeudi prochain. On écoute et on développe.
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0: Mais alors, qui chantait donc? Nous, on a reconnu. Hein. Est-ce que les auditeuristes auront reconnu? Il a quand même une voix bien particulière. Hein. Et là, on va, je vous laisse développer, Michael.
1: Alors là, on écoutait Adil Smali and Elements of Baraka, qui seront la tête d'affiche, entre guillemets, en tout cas le groupe qui va jouer en dernier, pour la première soirée des Paillotes, donc le jeudi 14 mai. Adil Smali and the Elements of Baraka, c'est, bah, comme vous avez entendu, il hein, y a ces influences un peu trans, un peu ethno-musique. Ils sont trois sur scène, beaucoup de percussions. Adil Smali, évidemment, qui au chant. Et c'est un peu ces concepts de groupe où on est sur un format qui peut ressembler un peu plus à un DJ set, où la musique s'arrête très peu. On n'est pas dans un enchaînement de chansons avec des transitions, mais plus une ambiance musicale qui va durer une heure et demie sans trop de pause. Oui. Et ça, c'est vrai que pour les Paillotes, c'est vraiment l'esprit... L'esprit de la fête, quoi.
0: Eh ben oui, mais alors, puisque vous parlez de l'esprit des Paillotes, pour les rares Montpelliérains, Montpelliéraines qui ne connaîtraient pas, est-ce que vous voulez nous présenter ce
1: concept ? Alors, les Paillotes, c'est un peu ce moment de l'année où on fait les premiers barbecues chez les copains. C'est un peu comme ça que je le vois. Où il fait beau, quand il fait chaud, ça donne soif. Et puis voilà, on a envie de profiter du printemps, les jardins commencent à être jolis, le temps commence à être un peu plus clément. Et les Paillotes, c'est un peu une excuse de profiter de tout ça. Sauf que le jardin, c'est au jam. Il y a un bar exprès.
0: Bon, il n'y a pas de barbecue quand même.
1: Il n'y a pas de barbecue, mais on fait quand même une petite restauration sur place avec des assiettes, des tapas, du chaud, du froid. Un bar où il y a tout ce qu'il faut dans un bar, comme dans un bar. Et on fait trois concerts. Le premier concert de la soirée se passe en extérieur, dans le jardin. Les deux concerts suivants se passent à l'intérieur, dans la salle. L'ambiance est à la fête et c'est tout en entrée libre.
0: Oui, c'est ça qui est vraiment sympa. Et puis voilà, on peut naviguer du jardin en salle. Enfin, c'est vraiment... Il y a toujours beaucoup de monde, hein, quand même.
1: Beaucoup de monde.
0: Ça démarre à partir de 20h.
1: Alors, on ouvre les portes à 19h30. Premier concert à partir de 20h. Ça finit à minuit et demi, comme d'habitude. Voilà, trois concerts, deux bars, de quoi manger. Donc chacun... En fait, ce que j'aime bien, c'est que les gens peuvent un peu... configurer leur soirée comme ils le souhaitent. Y a des gens qui sont là dès le début et qui partent à toute fin. Ils auront mangé, ils auront bu, ils auront dansé, ils auront écouté de la musique. D'autres personnes qui arrivent un peu plus tard pour les derniers concerts, des personnes qui viennent se restaurer, boire un verre dans le jardin, écouter un concert et qui ne veulent pas forcément rentrer tard. Chacun peut vraiment adapter sa soirée comme il le souhaite. On peut venir, repartir et revenir après dans la même soirée. Plein de musique. L'idée de la musique, c'est que le premier concert en extérieur soit assez doux et calme. Il y a beaucoup de très très belles découvertes voilà, pour accompagner les gens qui vont manger. Et plus on va avancer dans la soirée, plus ça va être festif. Et voilà, vraiment, on gardait cette idée d'une progression de soirée de 20h à minuit.
0: Oui. Il y a des expos aussi.
1: Tout à fait. Des expos. Qui ont lieu du coup dans la salle de restauration, là où le buffet est installé. Différents artistes, on est en train de travailler dessus. Différents artistes avec différents types d'œuvres qu'on pourra découvrir.
0: Très bien. Alors on va enchaîner, hein, parce qu'il y a quand même beaucoup de choses et le temps va passer très vite. Donc là c'était pour la Paillote 1, ce jeudi 14. Le lendemain, vendredi 15, Paillote 2. Présentez-nous les groupes.
1: Alors, Nantinez, qui sera donc le concert en extérieur, élève au jam, qui est colombien et qui a un projet donc solo, mais il sera accompagné là de trois musiciens également ici du jam. Donc, chanson en espagnol avec des influences latino-américaines et un peu de rock.
0: Et un brin de rock, ouais.
1: Ensuite, donc là, on passe dans la salle. Baboukan and the Fine Asses, qui sont de Toulouse. Trio, beatbox, guitare, chant. hyper festif. J'ai jamais vu un concert ou une photo ou une vidéo où les trois n'ont pas un énorme sourire. Et ça, c'est assez cool. Même sur la photo, sur le programme que j'ai sous les yeux, c'est pareil. Ouais, j'ai l'impression qu'eux, ils sont dans une humeur au top tout le temps. Et on enchaînera avec Kali et Mambo, qu'on a grande chance d'accueillir parce que ben, c'est pas souvent qu'ils sont dans le coin. Ils sont de Barcelone. Ils sont en tournée. C'est un gros groupe, mais genre hyper festif. Ça va être un des points phares de ces paillotes. Je suis très content qu'on ait réussi à les faire venir sur une tournée. Quand toutes les étoiles s'alignent, il faut en profiter. Et là, ça fait partie de ces occasions.
0: Donc on les écoute. On écoute un morceau sur Radio FM+.

0: Ambiance caliente dans les studios de Radio FM+, et ce sera une grosse ambiance, muy caliente, le vendredi 15 mai avec la Paillote 2, et notamment Calier Mambo, dont on vient d'écouter un extrait. On enchaîne rapidement sur la Paillote 3, le jeudi 21 mai.
1: Tout à fait, et ce que j'ai pas dit tout à l'heure, du coup, c'est que c'est tous les jeudis et vendredis.
0: Oui.
1: Du 14 mai au 5 juin.
0: Oui.
1: Tous les jeudis et vendredis à partir de 19h30.
0: Yes. Ah, là, ça commence un peu plus tôt à 18h30, il me semblait que c'est une soirée Le GEM.
1: Exactement.
0: C'est quoi alors Le GEM ?
1: Alors, Le GEM, c'est une association locale qui fêtera ses 20 ans. Le GEM, je ne veux pas dire de bêtises, mais c'est une association qui propose des activités et à la collectivité, etc., etc. Donc ils vont venir fêter leurs 20 ans à partir de 18h30, donc exceptionnellement le jeudi 21 mai, on ouvrira une heure plus tôt. Ensuite pour la musique, donc vous l'avez compris, premier concert en extérieur, plutôt calme, et là on est sur Love Report, et la dernière phrase de leur biographie c'est « Attention, c'est très doux ». Donc on sait à quoi s'attendre, piano, deux chants, très beau, pour démarrer la soirée en douceur. En deuxième partie, donc le premier concert dans la salle, on accueille pendant les paillotes, c'est aussi l'occasion de mettre en avant certaines classes du jam qui chaque année font preuve de beaucoup d'énergie et de motivation pour monter un répertoire un peu plus long que ce qu'ils ont l'habitude de faire. Et là, ce sera la première classe qu'on présentera pendant les paillotes, Ajamo. Ajamo, c'est un orchestre fanfare africaine. C'est hyper cool. Ils ont l'air de s'éclater. Ils sont 16-17 sur scène, plein d'instruments traditionnels, des percus, une section en cuivre énorme, vraiment la grosse fiesta. Donc ça sera Ajamo, première classe qu'on verra pendant les paillotes. Mm-hmm. Ensuite, suivi par Kanazoe Orchestra, donc pas très loin en termes d'esthétique d'Ajamo, on dirait presque que c'est fait exprès. Kanazoe Orchestra, c'est un mélange... presque hip-hop et afrobeat, donc ils appellent ça de la musique urbaine africaine, des machines mais aussi du balafon, hyper festif, très beau avec cette ambiance musique africaine.
0: Et là ce ne sont pas des élèves, ce sont des propres.
1: Là, exactement.
0: Voilà, on écoute un extrait.

0: Amazon Orchestra, donc à découvrir le 21 mai. Les filles, calmez-vous là, elles n'arrêtent pas de se tortiller sur leur siège, plus la musique monte et plus elles commencent à danser, là. ça chauffe. On continue alors avec le vendredi 22, Payot 4, Michael.
1: Alors vendredi 22, à l'extérieur nous aurons Silex, seul en scène. Silex, c'est et on en reparlera un peu après. C'est un projet solo accompagné de sa pédale Boss RC505. Donc pour les geeks, vous savez ce que c'est. Pour les non geeks, une pédale Boss RC505, c'est un looper qui permet de looper ses instruments, sa voix et de les faire tourner en boucle et pouvoir jouer par dessus, etc. Donc c'est exactement ce que fait Silex. C'est world music urbain. Groove, flûte traversière, chant, très très cool. Certains et certaines l'auront peut-être déjà vu au jam, elle est venue il y a trois ans.
0: D'accord.
1: Ensuite, deuxième classe du jam, encore une classe qui ont l'air

0: C'est l'univers du bal traditionnel avec une ambiance psychédélique, presque musique électronique, mais jouée avec des instruments acoustiques. On les a accueillis en résidence en début de saison. C'est hyper intéressant
1: Et ils
0: comme
1: tournent pas
0: projet.
1: mal, hein, j'ai vu qu'ils avaient
0: Ils
1: plusieurs
0: tournent
1: dates
0: pas mal, ouais. C'est vraiment
1: là.
0: très très chouette,
1: Ouais,
0: très original.
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0: Raffu.
1: Donc, le vendredi 22 mai, donc en tête d'affiche de cette Payotte 4. Ça va être une soirée très diversifiée, hein, musicalement.
0: Ouais.
1: Hein, d'après ce que vous avez
0: avec
1: dit.
0: Avec vraiment la voix au centre.
1: Oui, oui, c'est vrai. Ouais. Alors, place au jeudi 28 donc, pour la Payotte 5.
0: Donc, jeudi 28, en extérieur, nous aurons Bluestone and One Feather, un duo de pop-folk acoustique qui reprennent un répertoire de musique folk, pop, en acoustique, en extérieur, pour accompagner la restauration et le bar. Ensuite, troisième classe du jam, que l'on ne présente plus, c'est les Ladies Jam, et cette année, And One Guy. Six chanteuses et un chanteur, qui sont accompagnés par un groupe basse, batterie, clavier, guitare, qui reprennent un répertoire jazz, soul, funk, pop, avec un ou une chant lead, accompagné par 8 ou 9 chants en chœur. C'est hyper beau, c'est la bonne humeur. Et elles seront suivies par Mango Mango.
1: Ça, c'est chouette aussi, Mango
0: ouais,
1: Mango.
0: Mango
1: pareil,
0: Mango,
1: un groupe qui tourne bien.
0: Hyper festif, qui tourne bien, donc de Montpellier. Là, c'est Latin Groove, hyper festif. Pareil, c'est le genre de groupe où on les verra jamais sans un énorme sourire.
1: On est bien d'accord.
0: Ambiance tropicale, festif. Voilà.
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0: Là, il commence à faire très très chaud, ouais, je vous dis, dans les studios. Hein. Ouh là là là là là là. Alors, grosse soirée donc avec Mango en finale le jeudi 28 pour la paillote 5. Vendredi 29 pour la paillote 6. Alors, c'est pas, ça arrive, enfin, j'allais dire, c'est la première fois que ça arrive chez vous là, avec qui est un démarrage avec une création théâtrale.
1: Alors, c'est pas la. Pardon, c'est pas tout à fait la première fois. Mais c'est la première fois qu'on a les informations à temps pour l'annoncer.
0: Ah.
1: Et chaque année, on accueille une association de théâtre qui monte un spectacle sur différents thèmes de société et d'actualité. Et là, ce sera l'occasion de les voir le vendredi 29 mai à partir de 19h30.
0: Et du coup, c'est qui, quelle association ?
1: Je n'ai pas cette information.
0: Mystère. Ça sera la surprise. Et ça sera peut-être sur votre site, d'ailleurs.
1: Oui, très probablement.
0: Hein, voilà, donc on précise, voilà, pour toutes les informations, lejam.com.
1: C'est ça.
0: Allez, allons-y donc pour la prog musicale.
1: Alors, vendredi 29 mai, on commence par un projet que j'apprécie fortement. Benjamin Ulysse, qui est élève au Jam.

0: il se définit comme funk minimaliste. Et ben, il fait partie de ces projets très originaux où ça ne pourrait, personne d'autre ne pourrait le faire comme lui. Donc il joue avec des vieux claviers qu'il a trouvés, qu'on lui a offert quand il était petit, qui trafique, qui bidouille. Il va rajouter d'autres instruments par-dessus, il sait jouer un peu de tout, il chante, c'est lui quoi, c'est second degré, il fait ses clips lui-même, c'est très très cool.
1: D'accord.
0: Et un super personnage.
1: Bon, super, à découvrir, ça donne envie.
0: Suivi par Hello and the Gritty Hops, donc là on est sur une ambiance soul, jazz, blues, piano, batterie, contrebasse, chant, guitare, un répertoire... du coup un peu plus ancien, on va parler de Aretha Franklin, Laverne Baker, une sorte d'introduction blues un peu à l'ancienne, un peu le bar un peu, on va, là le jam va devenir un peu ce bar blues un peu plus à l'ancienne.
1: Il y aura du whisky, on pourra fumer.
0: Oui, mais il faudra l'imaginer. Il faudra s'imaginer avec un cigare et un whisky, mais il n'y aura aucun des deux, malheureusement, à l'intérieur. Ce sera suivi dans la même ambiance, whisky, cigare, avec Lynn Wolf, que beaucoup connaîtront déjà, originaire de Montpellier. Et là, on sera sur du blues un peu plus moderne, un peu plus rock, un peu plus péchu. Donc les deux concerts vont créer un très très bel enchaînement. Et là, on sera plus sur les influences Alabama Shakes, pour ceux qui connaissent Marcus King. Et là, lui va nous emmener jusqu'à tard.
1: Il est très très fort. Ouais. 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

0: Bon, là, ça va être une soirée plutôt cool, hein. Mmh. Voilà. On se réveille peut-être là avec la paillote 7.
1: C'est ça. Donc on sera sur la dernière semaine.
0: 4 juin.
1: Jeudi 4 juin, on aura à l'extérieur d'Anis. Projet solo, Looper, projet chanson, reggae.
0: Il commence à faire sa route, hein, ce jeune homme.
1: Ouais, tout à fait. Certains et certaines l'ont peut-être vu au Rockstore. Je crois que c'était autour de Noël. Ensuite, à l'intérieur, une nouvelle classe du jam, ce sera la classe hip-hop. La classe hip-hop, elle est relativement récente et ça me permet de faire une petite parenthèse. Pour ceux qui souhaitent apprendre leur instrument, développer la pratique de leur instrument et apprendre à jouer ensemble, le jam propose des classes d'ensemble. Et là, en l'occurrence, c'est une classe d'ensemble, thème hip-hop. Donc là, ils sont 11. Et ils vont travailler tout au long de l'année avec un prof du jam, un répertoire hip-hop. Et pareil, ils ont l'air de s'éclater. Donc, c'est eux que nous retrouverons sur scène en deuxième partie. Et ils seront suivis par... j'espère que je ne vais pas écorcher son nom. Fab Borel, Bambi et Elika. Donc là, c'est un projet afro-jazz. Donc, qui vont mélanger les influences des musiques ancestrales d'Afrique avec des musiques actuelles et un peu de jazz. Une belle fusion qu'on aime bien.
0: On enchaîne avec la soirée du 5 juin. On fera la transition avec notre deuxième partie avec un extrait de Danis.
1: Parfait. Ouais. Alors, vendredi 5 juin, soirée un peu particulière qui viendra clôturer les paillotes. On commence avec Adélia. Adélia, certains et certaines l'auront peut-être vu au jam début avril en première partie de Moonlight Benjamin. Adélia a gagné le tremplin du jam 2025. Donc, on l'a accompagnée tout au long de l'année en résidence. On l'a aidée à développer son projet. On l'a présentée au public en première partie de Moonlight Benjamin. Et elle viendra faire l'introduction de la soirée du tremplin du jam 2026 qui se passera à l'intérieur où 5 finalistes vont jouer un petit set. Et à la fin de la soirée, on saura le vainqueur ou la vainqueur du tremplin du jam 2026. Pendant la délibération du jury, on parlait de Looper tout à l'heure, on aura le champion du monde de Looper, de beatbox looping, ça s'appelle, Martin Benatti, qui est prof au jam, n'importe quoi, il est élève au jam, il est dans la classe hip-hop, donc certains l'auront vu la veille aussi. Et en novembre, il a été sacré champion du monde.
0: Oui, j'ai vu.
1: Alors,
0: ouais.
1: Moi, je l'ai vu faire. C'est impressionnant, mais je saurais même pas comment décrire sa connaissance et sa compétence avec une pédale de loop. On connaît tous le fonctionnement d'une pédale de loop, mais je peux vous garantir qu'il y a personne qui peut imaginer la complexité dans laquelle la complexité de ce qui lui s'est réalisé avec un looper. Rien n'est pré-enregistré. Il fait tout. On sait même pas comment. Et c'est hallucinant.
0: Super.
1: Donc voilà, ça c'est un très très beau spectacle.
0: Oui, donc,
1: et musicalement, c'est superbe. Il a une voix incroyable.
0: Découvrir un beau final donc pour le vendredi 5. Hein.
1: Tout à fait.
0: Voilà. Le jam se situe 100 rue Ferdinand de Lesseps à Montpellier.
1: Toujours. Il y a un arrêt de tram.
0: Voilà, la ligne 4.
1: Qui s'appelle Saint-Martin. Le jam.
0: Voilà, le jam. Mm-hmm. Quel honneur. Donc, vous l'avez dit, ouverture des portes 30 minutes avant le concert.
1: 19h30, sauf cas exceptionnel sur les deux soirées où c'est une arabe.
0: Voilà, venez en tram. Il y a un parc à vélo aussi. Attention pour le stationnement voiture, il est limité parce qu'il y a beaucoup de résidents.
1: Fort limité. Voilà. Je déconseille de venir en voiture. Et le tram, il est vraiment à côté, donc c'est super pratique.
0: Et donc, toutes les infos sur lejam.com. Et on termine, on va faire la transition avec la seconde partie, avec un morceau de Danis. Merci, Michael.
1: Avec plaisir, Annick. À bientôt.

0: La la la, vous êtes sur Radio FM Plus dans votre émission Scénorama. Donc, vous l'avez deviné, une émission culturelle, mais là essentiellement musicale. Mais pas que. On va voir ça avec cette deuxième partie. Alors, rediffusion le samedi à 12h, écoutable en podcast sur radiofmplus.org. Bien, alors, depuis ce mercredi 6, la Cité Créative ainsi que la Altropisme sont en pleine effervescence et célèbrent la transformation de ce quartier en pôle d'innovation culturelle. Votre rendez-vous annuel, le Festival Tropisme, s'est transformé pour devenir Hyperactive, nom de ce nouvel événement, englobant tous les autrices, actrices de cette nouvelle terre de création et de culture, ainsi que l'arrivée de la ligne 5 du tramway. Mmh. C'est encore une idée de Vincent Cavaroc et de son équipe, ça, non ?
1: Bien sûr. On avait envie de sortir de nos murs.
0: Voilà.
2: De faire encore plus grand.
0: Oui, comme si vous n'aviez pas assez de travail avec la Altropisme, il fallait faire encore plus grand. Nous, alors, je rappelle que pour cette seconde partie, là, mes invités sont Léa Barberé et Ozia Delory. Hein. Quelques mots sur la genèse, quand même, de cette aventure.
1: Hein. L'idée, c'est qu'on avait ce festival Tropisme, qui était quand même pas mal sanctuarisé dans l'esprit de nos publics depuis pas mal d'années maintenant.
2: Ça fait 7 ans qu'on est arrivé dans le lieu de la Tropisme, voilà.
1: Il y avait déjà le festival avant.
2: Exactement, oui, c'était un festival, ouais.
1: Mais là, avec l'arrivée, en fait, c'est l'arrivée du tram cet hiver qui a été très inspirante et qui a donné envie de créer un peu un parcours entre ce cœur de quartier et l'altropisme. Et du coup, de se dire que l'altropisme n'a pas l'apanage d'être le seul représentant de la culture dans le quartier, puisque c'est la Cité Créative, qu'il y a plein de choses qui s'y passent, même si elles sont pas toujours accessibles au public, et qu'il fallait trouver un moyen de faire le lien entre tout ça et les publics, finalement.
0: D'accord. Mais alors, après cette première édition, là, comment comptez-vous pérenniser cette dynamique créative dans le quartier ? Vous commencez à y penser, déjà ?
1: Avec déjà une deuxième édition, je crois.
2: Ça serait génial.
0: C'est déjà dans
2: ça
0: les rails. Bah,
2: en tout cas, bien sûr.
1: Ouais, c'est une première édition, vraiment, en se disant, c'est pas juste une année où on sort de nos murs. Le but, c'est vraiment de se dire que chaque année...
2: C'est une vraie institution.
1: Ouais. Et puis, les travaux avancent tellement vite dans le quartier que je pense que les prochaines années, on aura peut-être même l'occasion de penser les choses autrement.
2: T'as l'impression de changer de quartier tous les jours quand t'arrives au travail.
1: Oui, c'est vrai.
2: Un nouvel espace, c'est vrai.
0: Alors donc depuis avant-hier le 6, là, le festival Hyperactive se déroule donc dans tout le quartier de la Cité Créative. Pour les auditeuristes là qui ne connaissent pas encore ce quartier, est-ce que vous voulez nous le situer par rapport à, disons, par rapport au centre-ville par exemple?
1: Oui. Alors bon, peut-être que nos auditeuristes d'origine montpelliéraine qui ont grandi ici connaissent ce quartier sous le nom de l'EAI, l'école d'application d'infanterie, qui était l'ancien quartier militaire qui est réhabilité depuis maintenant une dizaine d'années. C'est juste derrière Figueroles. Tout simplement.
2: À côté du parc Montcalm.
1: Voilà, c'est ça. Le parc Montcalm fait même partie du quartier.
2: Oui, complètement.
0: Oui.
1: Et donc, on y accède soit à pied en traversant Figueroles, soit en tram avec cette nouvelle ligne 5 flambant neuve.
2: En vélo.
1: Qui nous amène directement par Cité Créative. Ou effectivement en vélo, avec un grand parking vélo bien protégé.
0: Oui, et puis bon, il y a quand même aussi accès et voitures.
2: Grand parking aussi pour gagner.
0: Bon, c'est un peu Beyrouth, le parking de Tropisme.
1: Faut venir quand il a pas plu.
0: Pas avoir peur des trous, faut venir en 4x4. Alors, la programmation est énorme à l'image de son intitulé Hyperactive.
2: Et de Tropisme, et de la programmation annuelle.
1: Exactement.
0: Et oui. Alors bon, il y a des expos, de la musique, de la danse, des projections, des marchés, des ateliers, et tout ça jusqu'au 24 mai, quasi tous les soirs.
2: Trois semaines de festival.
0: Ça n'arrête pas. Alors je vous propose que nous commencions par les expositions. Les expositions principales, on va dire, parce qu'il y en a beaucoup.
1: Oui. En fait, c'est vrai que Tropisme, c'est un peu un festival permanent. Donc, les expositions du festival servent aussi à aborder un petit peu cette période. Donc, avec un vernissage qui a lieu mercredi soir. Et un finissage qui sera finalement le 24 mai, ce grand closing dont Léa vous parlera. Donc les expositions, la nouveauté de cette année, c'est qu'elles ne sont pas seulement à Tropisme, mais dans tout le quartier, avec une exposition photographique qui se déploie sur les murs de la Cité Créative, une exposition dans les coulisses de la série Arcane, pour parler justement de cette effervescence montpelliéraine des industries culturelles et créatives, puisque tu n'es pas sans savoir que Fortiche Productions, qui produit la série Arcane, la célèbre maintenant série Arcane, est basée à Montpellier. Donc ça, c'est une exposition qui a lieu dans le hall de l'ESMA.
0: L'occasion aussi de découvrir justement l'ESMA.
1: L'occasion de découvrir l'ESMA, ouais. dont le hall est magnifique. Hein. Je trouve que c'est un endroit qui est très agréable. Donc, belle architecture, belle scénographie. Et au milieu de tout ça, cette exposition qui prend place depuis ce mercredi. Et enfin, une autre exposition qui est en collaboration aussi avec le quartier, l'exposition sonore « Les sons de la cité » qui a été créée par l'ESJ, l'École supérieure de journalisme de Montpellier, qui sont aussi basés dans la Cité Créative, et du coup qui ont des QR codes un petit peu déployés dans tout le quartier, qui nous permettent d'écouter des interviews, des sons, un travail qui a été fait par les élèves, qui est très intéressant. Et nous, on essaye d'aller un petit peu plus loin. Hein. Tu sais bien que les expositions de tropisme ont une certaine exigence, donc... On a cet hommage au quartier qui est notre petite exposition qui s'appelle Fragments militaires, où on a récupéré des archives, des témoignages, des objets de l'histoire de ce quartier. Donc ça, c'est dans notre petite galerie, mais surtout le clou du spectacle, c'est l'exposition mathématique
2: impressionnante,
1: qui est vraiment impressionnante. Ouais. Donc on a pu la voir depuis mercredi là, s'activer au sein de la halle. Ça donne vraiment envie. Enfin, je recommande à toutes les personnes qui peuvent venir de se presser pour découvrir cette exposition immersive. Ouais. En fait, Mathématiques, c'est un studio qui a son studio, en tout cas une de ses offices au sein de la Cité Créative, et qu'on est très heureux de recevoir. C'est un studio de prestige. Ils sont à Los Angeles, à Paris et dans la Cité Créative.
2: Ouais, puis ils ont travaillé avec les plus grands. Voilà. On va pas se mentir.
1: Madonna, Rihanna.
2: Des clips, des films, tout.
1: Ouais.
2: On a la chance d'accueillir cette œuvre. Vraiment.
0: Et là, ils présentent 20 ans de création visuelle.
2: Chant hors champ, bug, tout ce qu'ils ont fait, tout ce qui ne marche pas.
1: Des studios créatifs comme ça, ils ont des disques durs pleins de choses que les publics n'ont jamais vues. Les choses que, comme dit Léa, les bugs, le hors champ.
2: Les erreurs, les accidents.
1: Les refus des artistes.
2: Vraiment des fragments, en fait. De tout ce qu'ils ont pu faire pendant 20 ans de création.
1: Exactement. Et ça les a inspirés pour créer cette grande expérience. C'est un arbre d'images comme ça. Enfin voilà, je vous en dis pas plus.
0: C'est clair, on va venir, ça c'est sûr. Vous nous avez donné envie.
2: Ah oui.
0: Alors signalons la nocturne le 22 mai. Et il y aura des visites guidées aussi le 13 et le 20. Mais je conseille pour tous les horaires et tout ça, aller voir sur votre site.
1: Nos petits flyers qui traînent un petit peu partout. Qui servent de bible. À nous les premiers d'ailleurs.
0: Donc, au niveau des expos, on a dit le principal.
2: Oui, tout à fait. 5 expositions à l'ESMA, à l'Altropice, dans toute la Cité Créative.
0: Bien. Voilà. Alors, Hyperactive, c'est aussi des temps forts. Je pense à la journée de la Cité Créative, le dimanche 17.
2: Quelle journée ça va être.
1: On a hâte parce que l'idée, c'est de célébrer le voisinage, le quartier, à la manière d'une fête de village. Voilà, c'est ça. Comment appeler ça le festival d'un quartier si on n'a pas une journée dédiée à ça.
2: Donc, tu commences par un vide-grenier. Méga vide-grenier.
0: Oui, déjà, ça, j'ai noté.
2: Le vide-grenier XXL, 150 exposants de partout, qui partent de Tropisme, qui arrivent vers l'ESMA, de partout.
0: Génial.
2: Ouais.
0: On va faire des affaires.
2: Il reste des places. Il reste des stands aussi, donc n'hésitez pas.
1: Ouais, dans les deux sens. Dans les deux sens. Un grenier à vider, c'est le moment.
2: En public et...
1: Ça, on enchaîne avec un grand banquet des voisins, donc avec le plat sorti du sac, comment on dit, quiche, cake, tout le monde ramène ce qu'il veut, histoire de faire ce grand banquet convivial, l'occasion de se rencontrer. Alors, c'est pour les habitants de la cité créative, mais de Montpellier-Ouest,
0: Oui, c'est ouvert à tout, voilà.
1: Tout le monde. Et en même temps, un bal populaire que nous, on appelle le bal des officiers, parce que c'est pour rappeler un peu l'esprit du bal de l'EAI qui permettait aux Montpelliérains et Montpelliéraines de découvrir comment c'était à l'intérieur de la cité créative une fois par an.
2: Et pour les plus sportifs, un petit cours de yoga ou de pilates sur le toit de l'ESMA.
0: Ah oui, ça aussi,
2: et
0: c'est
2: le cadre est fou. Ouais. Qui n'est pas ouvert au public en règle générale, donc c'est l'occasion de venir faire un cours de sport.
0: Voilà pour la journée du 17, bien remplie.
1: Ouais, à ne pas manquer.
0: Il y a aussi, bien sûr, la nuit de la cité créative. Ça, c'est le 22.
1: Le 22. Vous connaissez la nuit des ateliers.
0: Voilà.
1: On a voulu l'améliorer.
2: Encore plus loin. On va encore plus loin.
0: Jusqu'où ils vont aller?
1: Sky is the limit, comme on dit. Mais c'est d'ailleurs pour ça qu'on propose des choses sur les rooftops, histoire de profiter de tout ça.
2: Exactement.
1: Même en hauteur. Et donc, Nuit de la Cité Créative, c'est la nuit des ateliers, plus méga soirée. Léa, je te laisse l'honneur de dire quel est notre invité d'honneur.
2: Welcome to Twerkistan.
1: Ouais.
2: On a la chance d'avoir ce collectif marseillais qui met le feu.
0: Ah oui, j'adore. Ouais.
2: Le feu entre de la danse, des DJ, de la musique, c'est du feu partout. Ouais. C'est une vraie, un spectacle.
1: Quelque chose me dit que ça ne va pas se passer que sur scène. Quoi.
2: Non, je ne pense
1: pas.
0: Donc, on est d'accord, c'est... Il y a Camion Bazar, hein, c'est le 24.
2: Le closing.
0: C'est le closing.
2: Alors,
0: j'ai pas d'extrait.
2: Non.
0: Ah.
2: Non, c'est des grandes soirées, ils arrivent, ils se déploient et c'est un spectacle. Il faut venir pour le voir et pour le vivre.
0: Ça va me plaire.
1: Avec des performances de danse dans le quartier, des DJ sets devant l'ESMA, toutes les expositions qui sont ouvertes en nocturne, enfin voilà, il y aura de quoi faire.
2: Des performances de danse avec Epsé Danse, qui est aussi une école de danse d'Anne-Marie Porras qui est dans le quartier.
1: Oui. Nous, on a pu en voir un extrait avant-hier, c'était super beau, ça a ramené du monde, c'était très
2: plaisant. Une trentaine de danseurs et danseuses sur la place de Launay.
0: J'ai vu une vidéo, très mignon. On reste côté musique alors, puisqu'on vient de l'aborder. Alors, ce dimanche 10 mai, il y a la Boom de Julien
2: Doméani,
0: Il
2: fera beau, il fera chaud, et puis on va chanter à tue-tête tous ensemble.
0: Ça sentira bon le sable chaud.
1: Exactement.
2: C'est de la pop, disco, électro, des shows, c'est parfait.
0: Voilà,
2: en plein air.
0: Oui, en plein air, et en première partie, le fameux Guy Lamour, qu'on adore. Alors, les soirées, précisons, à l'altropisme sont payantes, à mieux vous réserver d'ailleurs, peut-être.
2: Oui. Enfin, c'est un mix.
1: Ça dépend lesquels. Pour la nuit de la cité créative, tout est gratuit.
2: Oui.
1: La journée de Doméani, il faut vite réserver parce que on tous nos fans de la Folle de Rage qui se précipitent sur les places, donc il faut aller un petit peu vite quand même.
0: Ouais.
1: Donc il faut vraiment regarder le programme parce que parfois c'est gratuit, parfois c'est payant. Il y a quand même pas mal de gratuité et d'accès libre.
0: Ouais.
1: Mais il faut quand même vérifier.
0: Oui. Alors moi, une soirée que j'ai repérée aussi, donc j'aime beaucoup le style, c'est le mercredi 13, donc veille encore de jour férié, là. C'est une grosse soirée, là, qui nous attend.
2: Ouais, une soirée by les Sound Systema,
0: avec
2: un invité de marque, Branco.
0: Ouais.
2: Branco, c'est un DJ portugais qui est à l'origine du mythe, du groupe Buraka Sound Systema. Peut-être comme ça vous dit rien, mais peut-être que Wege Wege, ça vous dit quelque chose. Peut-être un tube mondialement connu.
1: Et c'est l'occasion de faire l'écho à notre festival de l'année dernière, spécial Brésil, et de revenir au baile fun comme ça, pour activer une belle soirée bien ensemble.
2: Et puis il a travaillé avec les plus grands, avec Mia. Enfin, moi, je suis très très fan de cette personne. Puis il s'est lancé en solo. Et donc,
0: On va écouter un morceau sur Radio FM+. Vous allez voir, ça va décoller direct.

0: Allez, c'est le délire. C'est le délire. Et vivement, donc, qu'on se retrouve vraiment en live donc pour cette fameuse première édition hyperactive à la Tropige et dans tout le quartier de la Cité Créative. Bon, ça, donc, ça, vous l'avez compris, c'est une soirée à ne pas rater. Donc, le mercredi 13. Le lendemain, le 14, un concert Drum Machine de Cyril Attel à Capatap.
1: Papatef,
0: voilà, qui est assez connu, hein, il s'adéquoife, hein, c'est un, il est en solo, mais
1: Il va vous faire danser, Papatef.
0: Ouais, tout à fait, tout à fait.
1: Ouais. Percussion, machine, voix, c'est un homme orchestre. Ouais, il a travaillé vraiment avec Alain Bachung, avec Gotan Project, il a créé.
0: Enfin, bref, il a un gros parcours. Vincent Segal, si vous connaissez pas encore, il faut vraiment le découvrir.
2: En fait, vous connaissez sans le savoir.
0: Voilà.
1: Il est partout.
0: Le week-end du 15 au 17 s'annonce chaud bouillant.
2: Ah oui, on enchaîne Brésil avec les soirées Somme et Sabor, qui sont aussi des choses qu'on a sanctuarisées après le Festival Brésil de l'année dernière. Le collectif 212 le lendemain, qui est en résidence chez nous depuis quelques temps et du coup qui va pouvoir faire sa grosse sortie le samedi 16 mai. Méga soirée, plein d'invités. On va retrouver Addis Mali, d'ailleurs,
0: qui navigue entre le jam et chez nous, finalement.
2: Donc ça, très grosse soirée, vraiment, je recommande de venir découvrir tout ça. Et puis, donc le 17, cette fameuse journée des ateliers, enfin, journée de la Cité Créative, pardon, qui va pouvoir mettre tout ça à l'honneur autour d'un bon repas partagé.
0: Bah ouais. Alors tout ça, vous avez compris, c'est tous les jours et tous les soirs jusqu'au 24, avec... En closing, Magie Noire.
1: Magie Noire qui invite Camion Bazar.
0: Voilà, ça va être génial.
1: Ce duo qui réinvente les codes de la fête, en fait, vraiment, entre vinyle, live, pédale d'effet, micro paillettes, voilà.
0: Il faut venir.
1: Ça va être la fête.
0: Donc, ça sera en extérieur et en intérieur, de 16h à 23h. Donc, vraiment, pensez à réserver. On écoutera un morceau pour clôturer l'émission. Deux mots, parce que la danse aussi fait partie de l'ADN des événements à Tropisme. Hyperactive, voilà, elle prend ses marques dans le quartier. Le tout, donc, on en a parlé à l'ESMA, notamment
1: sur la place de l'Aune avec l'Orphée, avec ses danses.
0: Voilà.
1: Et on a la chance de...
2: Turkistan qui fait son workshop sur le toit de l'ESMA.
1: D'avoir Vinnie Revlon pour la troisième année consécutive, qui est quand même l'un des meilleurs ambassadeurs du voguing.
0: Ouais, j'adore.
1: Ah, mais c'est incroyable. On a vraiment une chance pour un workshop, un bol, un after bol, une journée le 8 mai à ne pas louper.
0: On est d'accord.
2: C'est ce soir.
0: Pardon,
2: c'est ce soir finalement.
0: C'est ce soir.
2: Il faut absolument venir ce soir. Si vous n'avez pas réservé pour le workshop, vous réservez. Et pour le reste de la soirée, vous pouvez venir librement.
0: Voilà. Et tout ça sur tropisme.com.
1: Exactement.
0: Bon, vous l'avez compris, Hyperactive, le festival de la Cité Créative, c'est vraiment le moment à ne pas manquer. C'est l'événement. Et donc, c'est jusqu'au 22 mai.
1: 24 mai.
0: Ouais, je ne sais pas pourquoi j'avais marqué 22. Bon, le tout sur 5 lieux. La base étant l'Altropisme, située 121 rue Foncouverte. Tram, ligne 5, arrêt Cité Créatif, bus, parc à vélo, parking voiture.
1: Il y a tout.
0: Et on termine donc avec le génial Camion Bazar. Voilà. Écoutez, Léa Barberi et Osia Delory, vous avez été fantastiques, comme d'hab.
1: Merci Annick de nous avoir
2: invités. On adore venir.
0: Merci. Merci à Yann qui est à la technique. Merci à vous, chers auditeuristes. La semaine prochaine, rediffusion. Et après, avec ses fériés. Hein. Mais bien, profitons-en pour faire la fête. Allez, place à la musique, à fond la caisse. Yes.

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5: 11 ans que la journée zéro déchet est organisée par le département de l'Hérault. Une journée qui mobilise sur les routes départementales autant les agents de nettoyage que ceux qui sont habituellement dans les bureaux. 4600 km de bitume sur lesquels les voitures passent et repassent et parfois polluent, jettent leurs déchets sur le bord des voies ou faisant parfois des dépôts sauvages. Nous avons suivi une trentaine d'agents dans le domaine de Saint-Mathieu-le-Trévier sur la D68. Là, équipés de pinces, de gants et bien sûr de sacs poubelles, tous se mettent au travail. Laurent Deshaiguères, technicien d'exploitation en charge du secteur de Saint-Mathieu-de-Trévier. Depuis presque 6 ans qu'il participe à cette journée, il voit la propreté des routes et le comportement des automobilistes se dégrader.
6: C'est un phénomène qui, ces dernières années, s'amplifie et c'est vrai qu'on en trouve de plus en plus. Ça nous pose un gros problème de recyclage parce qu'on a du mal à s'en débarrasser. En fait, on a un gros stock au dépôt. Donc il y a un sujet sur comment recycler et puis pouvoir évacuer tout ça dans nos centres respectifs, parce que c'est vrai que ça prend une ampleur phénoménale.
5: Même si je me doute que ce n'est pas du tout votre rôle, mais est-ce que parfois vous arrivez à confronter les automobilistes quand vous arrivez à en croiser, ou alors est-ce que vous avez des interactions avec eux?
6: Alors absolument pas. Donc les gens parfois nous applaudissent quand on nous voit faire la journée de ramassage de déchets. Hein. C'est vraiment pour dire on est là, on fait une sorte de journée prévention. En fait on sensibilise, on veut sensibiliser les gens au maximum. Une prise de conscience, si on n'est pas là, la route c'est un dépotoir. Tous les jours il y a des gens qui tournent, qui ramassent, qui font en sorte que ça reste le plus propre possible. Parce que on est un département touristique et on a une image et c'est quelque chose qu'il faut entretenir et maintenir, une belle image.
5: Bien sûr, cette journée est là pour marquer le coup, mobiliser tous les agents du département pour sensibiliser la population.
6: C'est un quotidien, on a des patrouilles toutes les semaines sur les grands axes en particulier. Et quand il y a des c'est pas le ramassage du petit déchet en permanence, mais quand il y a des gros, des cartons, il y a aussi des fois de la malveillance, des dépôts sauvages, des encombrants, donc tout ça, c'est notre quotidien.
5: L'année dernière, en 2025, vous avez même retrouvé une dizaine de voitures complètement abandonnées.
6: Voilà, une dizaine de voitures qui ont été abandonnées au bord de la route, donc il faut identifier le propriétaire quand il y en a, et puis à nous, à charge de les faire évacuer.
5: Plusieurs années que vous travaillez au département de l'Hérault, est-ce que vous voyez de plus en plus de déchets sur les routes, le long des routes départementales?
6: Ça va faire 6 ans que je suis dans le département de l'Hérault. C'est vrai que ça dépend des périodes. La saison estivale, la quantité augmente, malheureusement. Depuis 4 ans, je fais la journée déchets. Je m'aperçois que la quantité de ce qu'on ramasse chaque journée déchets est pratiquement la même.
5: Globalement, si on pouvait faire un petit bilan de l'année dernière, donc pour donner une image en fait à ceux qui nous écoutent, combien est-ce que vous ramassez de sacs par jour, pour cette journée du ramassage, donc où une trentaine d'agents sont mobilisés?
6: Alors moi sur mon secteur, sur l'ensemble de département, je ne pourrais pas vous dire, mais sur mon secteur, il y a deux centres d'exploitation, donc Brissac et Saint-Mathieu-de-Trévier. Rien que sur la matinée de ramassage, sur Saint-Mathieu, c'est une quarantaine de sacs de 50 litres, pardon. Et sur l'agence de Brissac, c'est une trentaine de sacs, donc c'est l'équivalent.
5: Il y a plus d'un sac par personne.
6: Oui, c'est con.
5: Le but est donc que les automobilistes les voient sur les bords de la route en train de ramasser les déchets.
6: En fait, c'est pour peut-être aussi une prise de conscience pour l'usager, parce que tous les jours on roule sur nos belles routes de l'Hérault, dire on est là pour ramasser, faites un effort vous aussi, n'en jetez plus, parce que on n'en peut plus. Et si nos routes sont si belles, si notre territoire est si beau, c'est grâce au département de l'Hérault. Donc aidez-nous à ce que ce soit que ce soit toujours de même, quoi, voilà, que ça reste propre, beau.
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5: Et comment s'articule toute cette organisation? Combien cela coûte et quelles sont les difficultés? Direction le siège du département de l'Hérault pour rencontrer Philippe Vidal, vice-président du département délégué à l'aménagement du territoire. Il répond à nos questions.
7: Alors, le ramassage des déchets s'organise au quotidien quand on fait des travaux régulièrement ou autre. Il n'est pas rare qu'on ramasse d'abord avant de travailler. Sur certaines zones très fréquentées et selon certains travaux, il arrive aussi qu'on ait des marchés avec des sociétés qui le font et qui passent avant nous, notamment si ensuite elles ont aussi, par exemple, le débroussaillage. Donc ça veut dire que dans leur marché, ils ont et le nettoyage, le débroussaillage après. Et puis après, elles se font de façon marquée sur des événements comme là, cette semaine, où on a engagé une action sur tout le territoire. On l'engage aussi auprès des collectivités territoriales, parce que bon, ça les concerne aussi. Tout seul, on ne peut pas tout faire.
5: Comment est-ce que vous organisez, justement, entre ces collectivités-là et le département?
7: Alors là, on leur met à disposition, pour ceux qui le souhaitent, du matériel, des pinces, des sacs. Bon, maintenant, ils les ont, chaque année, on ne renouvelle pas forcément, mais on fait une action notamment de communication, et puis tous ceux qui ont envie de s'y joindre, s'y joignent.
5: Tout passe par une charte écrite en 2021, la charte route propre, c'est son nom, qui pousse le département de l'Hérault et les collectivités à travailler ensemble pour le ramassage des déchets. Et aujourd'hui, plus des trois quarts des villes du département ont déjà signé cette charte. L'un des points les plus importants est de trouver une solution au problème des transporteurs de déchets qui roulent et perdent leur cargaison en cours de route. Cela représente une bonne partie de ce que les agents ramassent chaque jour.
7: Il y en a des solutions, mais celles qu'on a utilisées ne fonctionnent pas jusqu'à ce jour. C'est-à-dire, moi je vous prends le cas de Béziers, puisque je suis dans le Biterrois. Il y a les sociétés, il y a des agglos, il y a des concombres, peu importe, hein, qui vont au centre de tri, y compris la société qui gère le centre de tri à Béziers, sur la route Bédarieux. Ces sociétés-là ne mettent pas de filet sur les camions. C'est clair, on les a vus, on le leur a redit. Et je crois qu'il y a même un agent qui me disait ce matin qu'il avait vu un joint responsable. Oh, il a dit, si on nous empêche de travailler, on fermera, on mettra tout le monde au chômage. Alors, avec des raisonnements comme ça, à courte vue et si peu élégant, je pense qu'on devrait leur facturer le travail sur les déchets. À mon avis, sincèrement, je pense que les envols, c'est plus de la moitié des déchets au bord de route. Ensuite, il y a aussi des indélicatesses qu'on trouve à la sortie d'autoroute, voilà, notamment de certains transporteurs qui évacuent tout type de déchets, et je dis bien tout type de déchets, les routiers me comprendront, à la sortie des péages.
5: Parlons des types de déchets, justement. J'étais au ramassage à Assas ce matin. La plupart de ce qu'on a pu trouver par terre, c'était bien sûr des débris de voitures, de casse ou sur la route, mais aussi beaucoup de bonbonnes de protoxyde d'azote. Qu'est-ce qu'on en fait?
7: C'est retraité, séparé. Moi, ce matin, j'étais à route de Bédarieux. La plupart des déchets, c'était des déchets plastiques, donc de l'envol, des bouteilles plastiques aussi.
5: Pour réguler cela, des amendes pourraient être mises en place.
7: On va être obligé de passer un jour sur des problèmes plus coercitifs, voire même des verbalisations, des vidéo-verbalisations, parce qu'au bout d'un moment, il n'y a plus de solution. C'est-à-dire que quand vous dites aux gens, voilà, vous générez tant de déchets, vous faites ça, et il y a la solution qui existe, mais vous ne voulez pas la mettre en place, hein, qui consisterait sur certains camions à mettre des filets. S'ils veulent pas les mettre, mais au bout d'un moment, il faut des contrôles et puis voilà, des obligations dans ce sens-là.
5: Car l'état des routes influence directement le tourisme, selon l'élu.
7: On est dans une région où quasiment le premier PIB, c'est le tourisme. Que pensent les touristes quand ils viennent chez nous et qu'ils voient les bords de route, dans quel état ils sont? C'est simplement pas possible. On ne peut pas continuer comme ça, parce que demain, s'il n'y a plus de touristes, il n'y aura plus d'entreprises. S'il n'y a plus d'entreprises, il n'y aura plus de déchetterie, il n'y aura plus rien, quoi. Voilà, donc soyons respectueux. Mettre des filets sur une benne, voilà, ça prend un quart d'heure de plus, peut-être. Mais ce quart d'heure, il faut le prendre.
5: Les routes et les mobilités, ça vaut 70 millions d'euros en termes de budget au département. Oui. Combien sont alloués au nettoyage?
7: Au nettoyage, on doit être... C'est difficile à chiffrer. Je peux vous donner un chiffre. Déjà, par entreprise, c'est dans les 300 ou 400 000 euros. Mais si je comptais les heures des agents ou autres, on dépasse le million d'euros.
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0: L'armée israélienne poursuit donc ses opérations contre le Hezbollah en dépit du cessez-le-feu. Des milliers de Libanais installés dans le sud du pays ont été appelés à évacuer.
1: Ici, nous sommes dans le quartier de Al-Basta qui a été restauré par Offrejoie après les bombardements de 2024.
2: Comme chaque année depuis 1945, le Secours populaire français lance sa campagne du printemps de la solidarité mondiale. Cette année, deux pays sont au cœur de l'action, le Liban et Cuba. Gilles Loison, chargé de la solidarité mondiale, explique ce choix.
3: Donc le thème aujourd'hui retenu, c'est l'aide à Cuba, qui est quand même dans une situation extrêmement difficile, et c'est que le début. Et puis le Liban, où là aussi il y a une situation qui peut partir de nouveau en guerre civile, c'est terrible.
2: Deux pays en crise, deux situations d'urgence. À Cuba, la priorité est énergétique.
3: Pour Cuba, c'est une campagne pour mettre des panneaux solaires, parce qu'en fait, il y a un problème d'énergie, il y a plus de carburant, et donc sachant que les centrales électriques, elles fonctionnent avec ça. Donc là, il y a une situation extrêmement critique. On est partenaire d'un certain nombre d'associations là-bas à Cuba depuis 1963, et donc forcément, on est prêt à repartir et à les aider, parce que là, ils sont dans une situation critique.
2: Au Liban, la situation est encore plus grave. Le pays enchaîne les crises dues aux guerres depuis des années et près de 13% de la population a été déplacée. Anthony travaille à l'Association du développement de l'homme et la nature et développe les conséquences.
4: Cela crée une pression humanitaire extrêmement forte sur les communautés locales. Les conséquences sont importantes à plusieurs niveaux, économiques, humanitaires et sociaux. Par exemple, le prix du pain a fortement augmenté depuis le début de l'escalade. Le prix du carburant a également augmenté, ce qui complique encore plus la vie quotidienne des familles.
1: En plus, dans ce centre-là, pendant le Ramadan, on préparait 600 repas pour tous les personnes qui habitaient, qui sont logées.
2: Dans cette campagne, le Secours populaire répond à un besoin et n'envoie pas seulement de l'argent.
3: Ben on apporte ce qu'ils ont besoin. Alors ça peut être des fois de l'argent, ça peut être des fois des données techniques, ça peut être du matériel. Donc on répond en fait à la demande, au besoin.
2: Sur place, le Secours populaire ne travaille jamais seul. Il s'appuie sur des partenaires locaux. Mais pour agir, il faut des moyens. Et l'association fonctionne sans subvention.
3: On fait effectivement, comme vous dites, des concerts, on fait des collectes auprès des comités du Secours populaire, parce que les petits ruisseaux font les grandes rivières, c'est comme ça qu'on fonctionne.
2: Dans l'Hérault, par exemple, des dizaines de structures participent, et les montants peuvent être importants.
3: Mais par exemple, pour l'année 2025 à la Fédération de l'Hérault, on a dû investir 70 000 euros. Mais c'est très variable en fait, parce que par exemple, on peut avoir un gros projet qui demande, 50 000 euros, on trouve un partenaire, ben, là, ça nous décuple forcément nos moyens.

0: Hein, c'est comme ça.
1: Au-delà des chiffres, c'est aussi une question de valeur.
2: Merci pour toute personne qui nous aide à Offre aux Joies France et à toute personne qui a la gentillesse aussi de penser au Liban. Merci.
1: Un engagement qui dure depuis des années, les Français répondent présents. Le printemps de la solidarité mondiale continue dans toute la France. Collecte, événements, dons, autant de gestes pour aider ici et ailleurs.

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0: Je vais voir le pain du nouveau boulanger.
1: C'est ce matin qui commence ?
0: Eh oui, la première fournée doit sortir vers 11h.
1: Bon, bah alors je vais faire boire le mulet et j'y vais aussi, hein.

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3: La méditation de ce jour s'appuie sur le texte de Hébreux 3, versets 1 à 6. Mais le Christ est fidèle en tant que Fils, placé à la tête de la maison de Dieu. Dans la vie de nos communautés ou paroisses, nous avons régulièrement la légitime préoccupation de l'entretien des biens immobiliers et du fonctionnement institutionnel. Ce passage biblique nous invite à nous détendre un peu et à revenir à l'essentiel. Il nous rappelle qu'en Église, nous formons d'abord une maison spirituelle. Cette demeure a été fondée par les prophètes, dont Moïse, le serviteur fidèle, qui a donné la Torah à son peuple. À présent, c'est Jésus, le Fils qui en est la pierre de l'angle, parce qu'il a donné sa vie pour nous. L'édification de notre communauté est assurée par la proclamation de la parole de Jésus-Christ et de son pardon. Lui seul est notre paix. Quelle pierre vivante voulons-nous être dans cette grande construction ? Ce texte a été préparé par Mathias Ditsch.
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2: 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Le pasteur Didier Fievé nous invite à la réflexion.
3: Salut! Entre souffle et humus, nous parlons terre, nous parlons inspiration, nous parlons altérité, nous parlons alternative. Une fois par mois, 30 minutes pour réfléchir sur notre place dans le monde, à nous les humains, sur notre façon de comprendre, d'accueillir, de considérer, d'user et si possible de respecter la nature. Entre souffle et humus, pour vous servir. Je ne crois pas du tout à la formule qui dit « Dis-moi ce que tu manges et je te dirai qui tu es ». Je ne crois pas du tout aux identités prescrites, pas plus qu'aux identités revendiquées et encore moins aux identités caricaturales produites par des préjugés idéologiques qui s'avèrent bien vite dictatoriaux. Une bonne part du rejet du discours écologiste, je le crois, tient à ce genre d'arrogance. J'ai une conviction fondamentalement protestante, bien que non exclusive évidemment, mais en tout cas une conviction libératrice. Je crois que notre identité est toujours à recevoir, gratuitement offerte. Je crois donc que notre identité excède toujours ce à quoi nous la réduisons. Je crois aussi que cette identité se décline de nombreuses façons, et parmi elles, nos engagements dans la cité. Nous évoquions, lors de notre dernière émission, le rôle de l'agriculture sur l'écosystème Terre, directement lié à notre façon de composer notre assiette, de la garnir et de la consommer. Mais de là à réduire la question écologique à un code du bien consommé, il n'en est pas question. Tout autant pour des questions d'efficacité, les prescriptions moralistes demeurent le plus souvent inefficaces, que pour des raisons politiques qui tiennent à la liberté, au refus de l'embrigadement, fut-il vertueux. D'un point de vue théologique, je dirais que c'est l'illustration de la différence entre une théologie des œuvres, qui consiste à bien agir pour bien vivre, et une théologie de la grâce, qui consiste à dire que l'on agit bien parce que ça nous est donné. C'est cette différence, cet écart, qui constitue à mes yeux le lit, l'espace de la liberté. Au carrefour entre libre engagement individuel et réflexion systémique, il y a une initiative montpelliéraine qui a retenu mon attention. C'est la Caisse commune alimentaire. C'est à Montpellier, et c'est du côté de Seigneurs.

0: table. Une chaise, une soupe, un coin dans l'étable.
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2: J'ai pas mauvaise conscience, ça m'empêche pas de dormir. 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

et la misère hors la loi, et tant mieux. Mais demeure l'ambiguïté des paroles, qui juxtapose fin et droit. L'ambiguïté qui met en valeur que les restos du cœur, plus généralement toutes les œuvres caritatives, demeurent des aménagements du système de production et de consommation. Et que, en soulageant les pauvres, ces initiatives continuent aussi, à les marginaliser. Et plus même, elles finissent par rendre leur existence acceptable. Et de fait, ça fait plus de 30 ans que les Restos du Cœur existent, qu'ils sont toujours nécessaires, et plus que jamais. Cherchez-les. Ne comptez cependant pas sur moi pour jeter l'opprobre sur Coluche et sur son initiative. Au moins a-t-il éveillé des consciences, soulagé des misères, mobilisé des énergies dans un vaste élan de générosité, et c'est tant mieux. Mais ça demeure un cautère sur une jambe de bois. Ça reste palliatif. Et d'une façon provocatrice, j'espère que vous me pardonnerez, je dirais, ça prolonge l'agonie. En 2017, au sein de l'association Ingénieurs sans frontières, il y a eu des agronomes qui ont lancé une réflexion autour des questions de souveraineté alimentaire. Ce fut une réflexion menée en premier lieu par un chercheur, Mathieu Dalmet, rejoint ensuite par Bernard Friot, qui a médiatisé les résultats. Et tous ces chercheurs et chercheuses aboutissent à un triple constat. Premièrement, on ne changera pas le système agricole sans la mise en œuvre de politiques alimentaires nouvelles. Vous savez, c'est un peu la question du chat qui se mord la queue. Produire ce qui est demandé par les populations, c'est ce que prétend faire l'industrie agricole. Et de l'autre côté, il faut admettre que les populations ne peuvent consommer que ce qui leur est proposé. Les goûts et les habitudes alimentaires conditionnent les choix agricoles, mais les choix agricoles déterminent en retour les goûts et les préférences. L'appétence pour le sucre appelle une industrie betteravière florissante, laquelle instille du sucre dans des aliments qui s'en passeraient fort bien. Et tout cela avec le recours massif à des insecticides qui polluent tout, de la terre, de l'eau, qui tuent les abeilles. Enfin, j'en passais des meilleurs. Prétendre que la filière bio ou les circuits courts constituent une alternative capable de remettre en cause le système agroproductiviste, c'est un leurre. Car les modes de production les plus vertueux, celles qui font vivre ces alternatives louables, sont loin pourtant d'être accessibles à toutes et tous. Deuxième constat. Il ne suffit pas de développer des programmes d'aide alimentaire. Des chercheuses et des chercheurs tels Dominique Paturel, Magali Ramel, puis bien des associations comme ATD Carmonde, des réseaux, des collectifs, nombreux, variés, localement implantés dans toutes les régions de France, rejoints ensuite par la Confédération Paysanne, ont souligné la nécessité de la création d'un droit à l'alimentation. Comme on avait connu le principe d'un droit aux soins qui avait présidé à la création de la sécurité sociale. On ne chantait plus ou on ne chantait pas. On n'a plus le droit d'être malade. On proclamait haut et fort, on a droit à être décemment soigné. Et bien de la même façon, il ne s'agit plus de dire on n'a plus le droit d'avoir faim, il s'agit de dire on a droit, tout le monde a droit à une alimentation durable. Troisième constat. Il faut imaginer un système de sécurité alimentaire, je le disais à l'image de la sécurité sociale, c'est-à-dire avec une universalité des droits, avec un financement par des cotisations et avec une administration démocratique. C'est le trépied sur lequel reposait la Sécu. On rencontre, ou plutôt une rencontre, avec le réseau Salariat et puis la Confédération Paysanne a conduit à mettre en avant
l'idée d'un salaire

paysan à vie. Avec cette idée que ça donnerait aux paysans un statut à peu près équivalent au médecin libéral dans le monde de la santé. Et c'est ainsi qu'est née l'idée de démocratie alimentaire. Je vais le dire de façon un petit peu plus violente, un petit peu plus clivante, mais au fond, il faut bien aller jusqu'au bout du raisonnement et du processus. En un mot, comme l'écrit le site de la Caisse commune alimentaire de Montpellier, l'agriculture capitaliste est basée sur la recherche d'un profit financier sans limite. Les investisseurs qui la pilotent n'ont pour finalité ni de nourrir les humains, ni de faire vivre les travailleurs des filières agricoles. Et même si cette agriculture capitaliste se pare parfois des atours de la durabilité, le respect réel des équilibres écologiques lui est totalement étranger. Et d'ailleurs, elle ne nourrit, cette agriculture capitaliste, qu'une minorité de la population mondiale, alors qu'elle occupe et qu'elle appauvrit plus de la moitié des terres cultivables ou pâturables sur la planète. Je cite le site. Les inégalités d'accès à l'alimentation en Europe, mais aussi dans tout le reste du monde, sont étroitement liées aux finalités de l'agriculture capitaliste, intensive, productiviste. Et le fameux dilemme « fin du monde, fin du mois » n'en est pas un, parce qu'au fond, l'un et l'autre participent de la même logique. C'est une dénonciation clairvoyante et c'est une dénonciation courageuse. Et partout en France, des initiatives locales, des groupes, des collectifs, des associations voient le jour. Elles échangent, ou ils échangent, débattent, constituent des réseaux, mettent en place des structures concrètes. Structure modeste, une petite épicerie d'un côté, structure plus large, une caisse ici. Structure parfois marginale aux yeux du grand public, dérisoire aux yeux de l'économie agricole en général. Mais elles ont un double avantage, elles disent et elles font. Elles disent, c'est-à-dire qu'elles débattent, elles regroupent, elles fédèrent, elles font circuler la parole, et elles font, elles expérimentent, elles organisent, elles produisent, elles partagent. Elles génèrent une réalité sociale autre. Elles proposent des alternatives réelles. Et ainsi, elles mettent en avant, en lumière, des réussites, des écueils, et des échecs. Bien sûr, ces structures sont toutes petites par rapport au chiffre d'affaires des super et des hypermarchés. Et surtout, elles concernent finalement peu de gens. Et peut-être pourrait-on même leur objecter qu'elles ne peuvent fonctionner que parce que justement elles sont petites. Tous ceux et toutes celles qui ont eu maille à partir avec la bureaucratie d'un guichet de sécurité sociale savent de quoi je parle. C'est vrai que quand c'est trop lourd, quand c'est trop gros, ça devient anonyme, ça devient rouleau compresseur. N'empêche. Et pour continuer cette analogie avec la santé publique, je dirais que il n'empêche pas que la santé publique a progressé de façon magnifique avec l'avènement de la Sécu. Et en ce qui concerne la santé, l'intuition utopiste de ses fondateurs s'est avéré être une grande idée, pourtant bien décriée les premières années. Et s'il en était de même pour une sécurité alimentaire ?

Je connais beaucoup de gens pour qui l'écologie relève de choix personnels, de responsabilités individuelles. Et sans doute ont-ils raison. Mais je crois qu'ils n'ont raison que pour une part seulement. Parce que bien sûr, tout changement collectif requiert une participation, voire un engagement citoyen délibéré et actif. La République ne fonctionne bien qu'avec l'assentiment et l'engagement des citoyens. Mais en retour, il y a bien des initiatives, bien des progrès sociaux. Il y a un nombre d'idées qui échouent de se heurter à l'hostilité, à la rigidité d'un système politique global. L'écologie est aussi, et peut-être d'abord, politique. Non seulement parce qu'elle mobilise des idées, des questions, des moyens, mais parce qu'elle suppose une finalité à l'économie autre que le seul profit. L'écologie suppose de considérer la nature, le monde, la vie, les rapports sociaux d'un point de vue autre que du point de vue du prédateur. Et en cela, l'écologie est hautement politique. Le changement de mode de vie se heurte nécessairement à un système économique fondé sur la rivalité et l'hostilité qui anime le monde des affaires. Qu'on songe tout le temps que si certains font de bonnes affaires, c'est parce que d'autres en font de mauvaises. La marchandisation du monde, des biens naturels, et l'eau en est un très bon exemple aujourd'hui, bientôt demain de l'air et de la lumière. La marchandisation du monde, la marchandisation de ces biens communs naturels marque la nature d'une empreinte mortifère, irréversible à l'échelle de la vie humaine. Il n'y a pas une écologie de droite et une écologie de gauche. L'écologie est foncièrement une dénonciation anticapitaliste, une rupture avec la culture du profit sans limite, avec la culture du profit sans règles, sans morale, que chérissent tant les capitalistes du monde entier. Pour ma part, il m'apparaît de bon ton que cette remise en cause idéologique ne s'incarne qu'en des initiatives modestes, balbutiantes peut-être, mais concrètes, à portée de citoyens. Utopie ? Ben peut-être pas tant que ça, puisque c'est ici, c'est à Montpellier, c'est à Seine-Neuve. Comment ça marche ? C'est juste une caisse, alimentée par des cotisations indexées selon les moyens de chacune et de chacun. Convertie en monnaie solidaire locale, ces cotisations constituent cette caisse commune qui va permettre aux habitants volontaires de dépenser chaque mois 100 euros dans des lieux de distribution alimentaire ouverts à tous, choisis par le comité, qui seront des épiceries, des magasins, des groupements d'achat, qui respectent des critères élaborés par le comité local. Et les gens peuvent ainsi accéder à des aliments sains, produits dans des conditions respectueuses de l'environnement et contribuer au développement de circuits de production et de distribution durables en termes de santé, d'environnement, d'accessibilité, d'économie de travail. Au fond, ce n'est pas seulement une caisse, c'est un laboratoire. Et après tout, à vous de voir. Allez donc sur votre ordi, tapez « Caisse commune de l'alimentation de Montpellier ». Allez à Seine-Neuve. L'utopie à portée de main.

Une petite musique qui enfle, comme le blaireau, jusqu'à l'explosion. Et utopie pour utopie, j'aimerais partager avec vous une petite méditation autour d'un passage biblique bien connu dans l'Évangile selon Matthieu, au chapitre 20. C'est l'histoire d'un propriétaire d'une vigne. Il embauche des ouvriers à 6 heures du matin, il se met d'accord avec eux pour un salaire d'un denier. Il en embauche d'autres à 9 heures, à 11 heures et même à 5 heures du soir. Et il leur dit: mais pourquoi est-ce que vous êtes restés là à ne rien faire? Ben, c'est parce qu'on ne nous a pas embauchés. Alors il les envoie travailler eux aussi dans sa vigne. Arrivent les 6 coups au clocher du village qui marquent la fin de la journée de travail. Le maître invite son intendant à procéder à la paie et il doit payer en commençant par les derniers. Et voilà que ces derniers ouvriers, ceux de la 11e heure, reçoivent un denier. Alors les ouvriers de la première heure se frottent les mains en disant: chouette, on va gagner plus que prévu. Mais que nenni, ils reçoivent eux aussi un denier. Alors ils rouspètent: c'est pas juste, on a transpiré tout le jour, on a trimé, et ceux-là, ils arrivent les derniers, ils travaillent tout juste une heure, et voilà qu'ils gagnent autant que nous. Non, c'est pas juste. On va faire un syndicat. Peut-être qu'ils ont raison. En tout cas, le maître leur répond: mais écoutez les gars, je vous ai pas fait de tort. Je ne vous ai volé en rien. Si vous êtes en colère, c'est juste parce que vous ne voyez pas d'un bon œil que je sois bon. C'est juste que vous ne voyez pas d'un bon œil que ça puisse être gratuit. Alors Matthieu nous dit que Jésus raconte cette parabole pour décrire le royaume des cieux. Je ne parle pas du paradis après la mort, non, je parle du royaume des cieux, c'est-à-dire ici, à ras de terre, à ras de sol, on dirait, pour des vignerons argilo-calcaires ou schisteux, ça dépend des vignobles. Le royaume des cieux, c'est une autre vision du monde. J'ai pas mal prêché sur cette parabole, enfin je veux dire assez souvent. Et j'ai souvent dit qu'il ne s'agissait pas d'un programme social ou économique, mais plutôt de la vision d'une autre économie, où personne n'est évalué selon ses œuvres. L'être humain reçoit son identité, sa légitimité, sa dignité, non pas parce qu'il le vaut bien, comme dit la pub, mais parce qu'il est fondamentalement, depuis toujours et pour toujours, accueilli sans condition, au bénéfice d'un amour gratuit, heureusement gratuit, parce que s'il en tenait seulement à ses mérites, la vie serait un bagne. Mais peut-être que j'ai trop peu insisté sur cette évidence première du texte, que j'appellerais le droit à vivre. Le droit à avoir des moyens de subsister. Ce que dit ce texte profondément, c'est que chacun, chacune a un droit fondamental, accéder aux moyens de vivre. Il y a quelque chose de profondément politique, de profondément subversif dans ce récit. Parce que c'est dire que la grâce s'incarne, mais qu'elle s'incarne à égalité pour toutes et pour tous. Concevoir la terre, concevoir la nature et ses ressources, non pas comme la propriété de quelques-uns riches, mais comme un don à partager entre nous tous, ça, c'est une petite révolution, non? Une caisse de sécurité alimentaire, où le partage irait de pair avec des choix respectueux de la nature. Est-ce que ça n'aurait pas un côté évangélique? Bon, ça reste le royaume des cieux, je vous le concède. Une vision, un élan qui vient travailler le monde. Ça doit demeurer un chemin, pas une arrivée. Parce que à chaque fois qu'un paradis prétend arriver sur terre, il se transforme en goulag. Trop dangereux. Mais une vision, un élan, une mise en chemin qui vient travailler le monde et nos consciences. Ce serait peut-être un peu évangélique, non? Allez, salut. Au mois prochain, si vous voulez bien.

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1: Bon, mais bonjour à tous, chers amis. Vous êtes bien au gospel de Jimmy, l'émission de tous les gospels. Avec moi, Jimmy, votre ami serviteur au micro. J'espère que vous allez bien, que vous avez passé une bonne semaine. Et que là, vous allez tranquillement passer aussi un très très bon week-end. Moi, c'est toujours un plaisir d'être avec vous. Justement, nous sommes en train de l'écouter actuellement, mais ça vous dit qu'on puisse écouter le générique de cette chanson, que bientôt de cette émission que vous connaissez maintenant depuis 20 ans. Donc là, on va se faire plaisir et pour commencer notre émission de la joie et de la gaieté, justement, on va écouter en entier cette très belle musique qui m'a donné l'inspiration aussi de comment proposer cette émission. J'ai pensé de suite à cette chanson pour que puisse être le générique de l'émission. Donc maintenant, on écoute Charles et César nous interpréter.

0: Nous poursuivons dans la joie et dans la gaieté notre émission, chers amis. Merci beaucoup vraiment pour votre fidélité à cette émission. Comme je disais, que doucement sur moi, mais nous allons pour les 20 ans d'existence de cette émission. Et merci vraiment à vous, à toute mon équipe qui me soutient depuis quand même pas mal d'années maintenant, même s'il y a eu beaucoup de changements de la direction. Mais quand même, c'est quand même sympa d'avoir quand même des gens avec qui j'ai du plaisir à travailler, avec qui je peux compter. Et le prochain titre, ça me rappelle des très très bons souvenirs parce que c'est une chanson que j'ai souvent interprétée à l'époque, ça, avec la Kumbaya Gospel Choir, On the Battlefield, avec un grand du gospel, du niveau spirituel très connu aux États-Unis, qui s'appelle Norman Hutchins. Donc, c'est une très très belle musique. Je voudrais la partager maintenant avec vous. Et vraiment, encore une fois, de plus, certes, je me répète, mais sans vous, je ne suis rien. Donc, merci vraiment à vous, chers auditeurs, de votre fidélité. Nous poursuivons donc notre émission dans la joie et la gaieté avec On the Battlefield.
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0: Toujours au Gospel de Jimmy sur FM+, voilà, pour vraiment content d'être avec vous. Vous pouvez nous contacter par mail au contact.radiofmplus@gmail.com. Nous avons aussi un très beau site internet, www.radiofmplus.org. Donc, n'hésitez pas à nous contacter, à nous donner votre avis. Si vous voulez même passer à la radio, nous faire un petit coucou, me faire un petit coucou, ce serait grand plaisir, quoi. Surtout, je me souviens qu'en 2017, on avait fait, une séance de porte ouverte. J'avais eu le plaisir, l'honneur de découvrir certains auditeurs qui aimaient bien l'émission, quoi. C'était même enregistré l'émission avec moi. Et franchement, ce jour-là, ça m'avait fait vraiment très, très plaisir. Donc voilà, n'hésitez pas à nous contacter. Ça fait toujours plaisir d'avoir de vos nouvelles et aussi d'avoir, de savoir ce que vous pensez de l'émission, de la radio, de cette très belle radio qui s'appelle FM+, qui existe depuis des années et dont j'ai l'honneur et la fierté d'en faire partie depuis bientôt, maintenant, 20 ans. Un autre grand du gospel, c'est vrai que je l'ai vu il n'y a pas si longtemps sur YouTube, c'est vrai qu'il est un petit peu fatigué, mais il nous a laissé, mais il est quand même vivant, mais c'est vrai qu'il est très fatigué, mais il a quand même laissé un superbe héritage avec sa très très belle musique. Et là, le prochain titre de son répertoire qu'on va maintenant écouter, c'est pareil aussi, j'ai eu l'honneur et le privilège avec mon ancien chorale qui s'appelle la Kumbaya Gospel Choir d'interpréter cette chanson, c'est At the Table, donc Richard Smallwood qui va nous interpréter maintenant At the Table.
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1: Maintenant, on va passer la première séquence émotion de l'après-midi avec Dolémie Jean, avec un très très beau témoignage. Et cette chanson, c'est, ça s'appelle Memories. Et le groupe s'appelle le Compton Spiritual, quoi. C'est un collectif de grands artistes aux États-Unis qui interprète cette très, très belle chanson. Donc, chers amis, laissez-vous vraiment tenter par la voix du soliste, la chorale et bien sûr l'orchestration de cette très très belle musique. Et faites-moi confiance, vous allez vraiment, si vous vous laissez toucher et vous allez être touché par toute la sensibilité et l'harmonie qui se dégage de cette très très belle musique du Compton Spiritual et dont le titre s'intitule Memories.
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1: Déjà une demi-heure que nous sommes ensemble dans la joie et dans la bonne humeur. Donc, est-ce que vous avez apprécié cette très très belle musique d'une conscience spirituelle que nous venons d'écouter? C'est vrai que c'est un très très beau témoignage. Et maintenant, je voudrais vous proposer qu'on puisse écouter un titre. Omer Notre Whip, c'est un ego spirituel, mais qui n'est pas forcément connu de tous. Et l'artiste

Jory Pacey, cet artiste, est-ce que vous le connaissez, si vous êtes mélomane, forcément de gospel, et que vous suivez un petit peu la gospel music aux États-Unis? Il fait partie des stars tels que Kirk Franklin, Ricky Dillard, entre autres. Et c'est vrai que Jory Pacey, c'est un chanteur et chef de chœur, un petit peu comme Ricky Dillard. C'est quelqu'un de vraiment très très talentueux, un grand auteur, compositeur et chef de chœur aussi, que non pas que j'ai eu l'occasion de connaître, mais que souvent je vois des vidéos de ses concerts sur YouTube. Et là, on va écouter Ghost Got It, un premier titre, c'est pas un premier titre, un très beau titre de son très très beau répertoire, que je suis quand même content de partager avec vous. Donc, on va se faire plaisir et écouter notre ami Jory Pacey avec Ghost Got It.

Chers amis, bon, là, ça nous fait déjà 3 quarts d'heure que nous sommes ensemble. Qu'est-ce que le temps passe vite. Et maintenant, un titre que je passe pas souvent, d'ailleurs, à tort, parce que le titre, c'est Bitter Day, et le groupe, c'est The World. C'est pas forcément le groupe le plus connu de la gospel music aux États-Unis et ailleurs, mais c'est vrai quand même qu'ils font du très très bon boulot, ils font de la très très bonne musique. Et là, je voudrais vraiment partager avec vous ce très beau titre qui s'appelle Bitter Day, et le groupe s'appelle The World, donc WORDDO. Donc, si vous connaissez pas ce groupe, et pourtant j'ai déjà passé ce titre à plusieurs reprises, mais hélas, c'est vrai que je ne le passe pas souvent au cours de l'émission, et c'est bien dommage parce que c'est vraiment très très beau titre. Donc, je voulais quand même partager ce titre avec vous sur The World. Et une chose aussi que je voulais faire, c'est que oui, c'est vrai que je dis que je suis assez fier de toutes ces longues collaborations, mais ma plus grande fierté, c'est de voir que vous et moi, chers auditeurs, nous avons aussi rendez-vous. Ça fait bientôt 20 ans que vous êtes vraiment des fidèles de cette émission, et je vous remercie vraiment de votre fidélité. Parce que pour moi, ma plus belle collaboration, chers auditeurs, c'est bien entendu vous. On écoute Bitter Day, The World.

0: Aïe, aïe, aïe, mon Dieu, le temps passe très très vite, mais quand même, je voudrais quand même prendre le temps qu'on puisse écouter au moins une ou maximum deux chansons, je pense, de nos amis du groupe Gospel Spouse. On va have a little talk.
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1: Il me reste que 2 minutes, chers amis, pas plus de 2 minutes pour vous remercier vraiment de votre fidélité à cette émission. Merci de votre fidélité, prenez soin de vous et passez une bonne fin de journée. Merci beaucoup.

0: Bonjour à toutes et à tous, bienvenue dans ce 10-10, merci de votre fidélité à Radio FM+. Aujourd'hui c'est Lilou qui est à la technique, une jeune stagiaire, donc nous sommes tout à fait prêts à découvrir son talent. Et avec moi pour UFC Que Choisir, notre partenaire Bernard Solins. Bernard, bonjour.
1: Bonjour. Alors, bonjour Bernard... chers auditeurs de Radio FM.
0: Bernard, nous allons parler d'économie, c'est une bonne chose, on en a besoin tous, d'économie d'énergie et d'achats groupés. Donc si vous le voulez bien, les achats groupés, on connaît déjà un tout petit peu parce que vous nous en aviez parlé. Il y a une campagne nouvelle qui va démarrer dans quelques temps, pas tout de suite, mais bon, c'est le moment de s'y préparer. Et donc, vous allez nous dire un peu ce que veut dire économie d'énergie, en particulier achats groupés dans le cas présent.
1: Alors effectivement, on vous en a déjà parlé, je crois, une fois, mais là, on va vous proposer des conclusions d'un achat groupé, et puis évidemment, on vous parlera du prochain, des prochains. Chaque année, Que Choisir réalise des achats groupés d'énergie. Énergie, ça veut dire fuel, électricité, pelé et encore... qu'est-ce que j'ai
0: électricité,
1: dit là, pelé, fuel, pelé, gaz, le gaz.
0: Gaz, voilà. C'est le gaz qui vous manquait.
1: Et là, les conclusions qu'on va tirer de plus de 10 ans d'expérience, puisque nous avons commencé en 2014, c'est les économies que l'on a fait faire aux consommateurs qui ont participé à ces achats groupés.
0: Accrochez-vous bien, parce que c'est important comme économie, alors, je le sais, moi.
1: depuis 2014, un sacré moment, grâce à ces achats groupés, on a fait économiser en France, aux consommateurs qui ont souscrit à ces achats, 110 millions d'euros.
0: Pas mal.
1: Voilà. 110 millions d'euros de non dépensés ou de pouvoir d'achat qu'on a restitué. Alors, comment ça se passe ? Chaque année, donc, on organise ces achats groupés. Sauf pour l'électricité et le gaz, on les organise une année sur deux. Mais on va revenir sur les dates. On choisit les fournisseurs, lorsqu'on lance cet achat groupé, d'abord sur le critère du prix, au moment de la mise en concurrence. Évidemment, on va plutôt vers celui qui propose le prix au litre, au kilowattheure, au kilo, enfin peu importe, le plus bas, mais pas seulement. Parce que le prix c'est une chose, mais il y a aussi des aspects qualitatifs, on va dire, et en particulier ce qu'on pourrait appeler la réputation du fournisseur. Et la réputation du fournisseur, pour nous, puisque on est là pour les consommateurs, c'est avant tout le fait qu'ils sont fiables, où le fournisseur est fiable,
0: que le prix ne va pas changer en cours de route,
1: qui n'a pas eu de problèmes, de réclamations et de litiges. Et d'ailleurs, s'il y en a, dans le cadre de l'appel, c'est nous qui allons traiter et nous mettre comme interface entre le consommateur qui aura souscrit et le fournisseur qui aura été choisi. Alors, quelques résultats concrets au niveau national. Par exemple, sur 2025, on a 160 000 consommateurs qui ont participé à des achats groupés et les économies sont particulièrement significatives. Pour l'électricité, on estime que chaque participant a économisé en moyenne 175 euros, ce qui correspond d'ailleurs à peu près au montant du chèque énergie. Les deux, évidemment, sont cumulables si on a droit au chèque énergie. Pour le fuel...
0: Mais ça, c'est important de le dire. C'est-à-dire que ça ne supprime pas le chèque énergie.
1: Ça n'a...
0: Voilà, le chèque énergie s'adresse au consommateur et n'a aucun lien avec le fournisseur.
1: Voilà. Pour le fuel, l'économie, toujours en 2025, a été en moyenne de 202 euros par an. On estime pour les pelés, parce que c'est un petit peu plus compliqué, vu que les achats sont localisés, on l'estime à environ 100 euros. Et pour le gaz, on l'estime à 280 euros par an.
0: Ça correspond à peu près, parce que moi j'ai adhéré pour le gaz, et c'est à peu près le calcul que j'ai fait, un petit peu moins, mais bon, c'est ça. Il y a une économie importante de toute façon, de plus de 200 euros.
1: Et ce qui fait, si on additionne toutes ces années-là depuis 2014, 110 millions d'euros.
0: Donc c'est une énorme économie.
1: Alors, peut-être que ça peut intéresser, certainement même nos auditeurs, comment est-ce qu'on calcule ces économies ? Bon, c'est relativement simple. Pour l'électricité, on compare avec le tarif réglementé, en fonction de la consommation annuelle qui a été déclarée par le consommateur. Pour le gaz, on compare avec le prix de référence de la Commission de régulation de l'énergie. Et pour le fioul, on prend comme référence un achat d'un mètre cube au prix moyen du marché, par rapport au prix que nous, on peut obtenir. Alors, pour les pellets, c'est beaucoup plus complexe parce que, encore une fois, là, il s'agit d'un appel d'offres, d'un achat groupé qui est localisé, mais on estime, là, que, comme je l'ai dit tout à l'heure, d'ailleurs, l'économie est d'environ une centaine d'euros. Voilà.
0: Donc, comment ça fonctionne, ça? Parce que vous nous parlez d'achat groupé, ça veut dire qu'il faut qu'on se groupe. On se groupe comment?
1: Alors, c'est que choisir qui fait tout le travail.
0: C'est vrai.
1: Alors,
0: c'est vrai.
1: Prenons le cas des achats groupés qui sont prévus en 2026. Le prochain, j'ouvre mon téléphone, le prochain porte sur le fioul. Vous allez sur quechoisir.org et vous tapez « choisir son fioul ». Et là, on va vous proposer de vous inscrire sans engagement. Et lorsque vous allez être inscrit très rapidement, vous allez recevoir une proposition d'achat au mètre cube. Mmh. Vous n'êtes pas obligé. Ben, en général, quand on achète, il faut acheter une quantité conséquente. Si ça vous semble trop cher, parce que vous êtes encore plus fort que nous et vous avez quelqu'un qui vous le livre moins cher...
0: Dites-le nous.
1: Et puis vous déclinez, vous n'allez pas plus loin. Si ça vous intéresse, vous vous inscrivez et à ce moment-là, le fournisseur local prendra contact avec vous et vous livrera.
0: Exactement comme pour le gaz. Moi, j'avais fait pour le gaz, voilà. C'est exactement ce qui s'est passé. Je me suis inscrite. Économie moins chère, je crois que c'était le site, c'est ça? Ça
1: s'appelle Économie moins chère. Mais il suffit d'aller sur le site que choisir et là, vous suivez.
0: Et effectivement, je me suis inscrite et le fournisseur m'a contacté pour me proposer donc un contrat.
1: Voilà. Pour donc les prochaines dates, celle dont je viens de vous parler, elle est pour le 17 avril. Pour le fioul, hein. Et il y en aura une autre le 30 avril. Je peux même vous dire qu'il y en aura une autre le 15 et le 29 mai.
0: D'accord, donc il y a quatre possibilités de s'inscrire, quatre dates éventuellement.
1: Voilà, en fonction de là où vous en êtes, de votre remplissage de votre cuve.
0: Et là, on parle du fioul.
1: Du fioul, voilà. Pour les pellets, par exemple, il y aura une proposition d'achat en avril pour une livraison en juin. Ça veut dire pour stocker pour l'hiver prochain. Et une autre en juillet-août. Pour une livraison en septembre-octobre.
0: D'accord. Voilà. Selon les endroits où vous êtes, septembre-octobre, ça peut attendre quand on est chez nous ici, voilà. Où il fait toujours très chaud. Mais il y a des régions où, effectivement, il est mieux de prévoir.
1: Voilà. Alors, pour le gaz et l'électricité, là, on est sur des sommes plus conséquentes encore que pour le pétrole.
0: Oui, j'allais vous dire, est-ce qu'il y a un impact, effectivement, de cette crise pétrolière que nous connaissons?
1: Bien sûr, et tout à fait, il y a un impact, puisque là, aujourd'hui, ou ces jours-ci, le pétrole a dépassé les 110 euros.
0: Le baril.
1: Le baril. Et qu'est-ce qu'il dit qu'il ne montera pas encore? Voilà. Pour ce qui est de l'électricité et du gaz, là, les achats ont lieu tous les deux ans, puisque c'est des achats qui se font au niveau national, et ça prend un certain temps, il y a un certain travail à faire pour sélectionner, comme je vous l'ai indiqué, le meilleur fournisseur, prix et qualité du service. Le prochain achat groupé de gaz est prévu à la fin 2026.
0: Oui.
1: Et pour l'électricité, comme il a eu lieu fin 2025, il n'aura pas lieu avant fin 2027.
0: D'accord.
1: Alors, je vous signale par exemple que pour le gaz, ceux qui ont souscrit donc en 2024, fin 2024, ont souscrit à un prix fixe. Et ce prix est bien inférieur à ce qu'il est aujourd'hui, puisque le prix du gaz ne cesse d'augmenter.
0: Ah oui, moi j'ai souscrit fin 2025. Dommage, oui,
1: non.
0: Raté.
1: Non, c'était ça, pour le gaz.
0: Bon. Ah oui, oui.
1: Non, j'ai dit 2026.
0: 26, oui, 24. Vous avez dit 2024.
1: Non, 24 et voilà. 2026, donc ah bon, vous avez souscrit fin
0: au bon
1: 2024
0: moment, au bon
1: nécessairement.
0: Moment, c'est ça. Ah oui.
1: Et ça ne bouge plus pendant deux ans, le contrat est passé et vous êtes à un tarif fixe. Et là, ceux qui nous ont suivis et qui ont souscrit ont fait certainement, ou vont s'apercevoir qu'ils ont fait de bonnes affaires. Voilà. Alors, encore une fois, ce qui est important, c'est de suivre tout ça, de s'inscrire à la newsletter et de rester en veille pour s'informer, encore une fois. Premier temps, vous souscrivez, on vous donne l'information. Deuxième temps, vous êtes d'accord ou pas. Si vous n'êtes pas d'accord, ça s'arrête là.
0: On donne pas suite.
1: Et si vous êtes d'accord, à ce moment-là, les choses se mettent en œuvre et vous ne vous occupez de rien. Par exemple, pour ce qui est de l'électricité et le gaz, souvent les personnes ont peur de se dire « Oui, mais je suis déjà chez quelqu'un, qu'est-ce qui va se passer ?» Vous ne vous occupez de rien, c'est que choisir qui s'occupera de tout, y compris, par rapport à votre ancien fournisseur. Enfin, alors, celui qui va devenir votre ancien fournisseur.
0: Alors, bon, moi, vous aimez bien les cas pratiques, je le sais, à UFC. Donc, moi, je peux parler du cas pratique en ce qui concerne le gaz. Donc, j'ai fait la bonne affaire de m'inscrire sur ce site d'achat groupé fin 2025. Je vois d'ores et déjà l'intérêt, puisque j'ai calculé que sur l'année, je devais faire à peu près 200 € d'économie. Et donc, ces économies seront encore plus importantes, puisque les choses changent très rapidement en ce moment à cause de la crise du Golfe. Oui. Très bien. Mais écoutez, je vous remercie beaucoup. On rappelle quand même où il faut aller. On va sur UFC Que Choisir.
1: Voilà. Non, sur quechoisir.org.
0: Pardon.
1: Voilà. Et la morale de l'histoire, c'est que quand on se groupe, on est plus fort ensemble que séparément les uns des autres.
0: Et je reconnais effectivement que c'est vous qui faites tout le boulot, parce que c'est vous qui recherchez les mieux-disants, et ça c'est très pratique. Nous on a juste à faire des économies, ce qui est quand même assez rare dans notre société aujourd'hui. Je vous propose une première pause musicale, mon cher Bernard, et je vous propose I Was Made For Loving You, j'étais faite pour vous aimer, et c'est une chanson de Kiss.

0: Bon, voilà, de retour dans ce 10-10 avec toujours Lilou qui ne s'est pas découragée. Elle a bien fait parce que c'est bien ce qu'elle nous fait, là, Lilou, notre stagiaire à la technique. Et Bernard qui ne se décourage pas, qui représente UFC, qui ne lâche jamais. Nous allons en avoir un exemple. Effectivement, UFC a osé s'attaquer à Apple il y a déjà 10 ans. C'est quoi cette histoire ?
1: Bon, vous savez qu'en général, dans nos émissions, on rapporte une affaire qui a été traitée, un litige qui a été traité localement. Un consommateur vient nous voir et on prend en charge, on l'accompagne dans le règlement du litige, le plus souvent à l'amiable, et on arrive donc à faire rembourser par la banque un prélèvement frauduleux, réparer une malfaçon, remplacer un produit défectueux en faisant jouer des garanties, etc., etc. Mais aujourd'hui, nous avions envie de vous présenter un autre litige, mais cette fois-ci mené par l'UFC Que Choisir, c'est-à-dire au niveau national, puisqu'on s'est tout simplement attaqué à Apple.
0: Oui, alors d'ailleurs, Takata, c'était bien ça, les fameux airbags.
1: Alors ça aussi, c'était au niveau national.
0: Au niveau national, voilà. Ce sont des cas qui méritent effectivement une réaction nationale, parce que concernent plusieurs personnes.
1: Voilà. Et là, en toute modestie, alors pourquoi en toute modestie ? Parce que c'est une affaire qui a été initiée en 2016, donc ça fait 10 ans que ça dure. Il y a déjà eu 2 décisions de la justice et peut-être, mais on va en parler, une troisième. De quoi est-ce qu'il s'agit ? Il s'agit d'avoir attaqué Apple et plus précisément Apple Music à cause des clauses contractuelles qui n'étaient pas, selon nous, légales. Alors qu'est-ce que c'est les clauses contractuelles ? Quand vous achetez un produit ou un service ou de la musique, vous passez un contrat et dans ce contrat, il y a des clauses. Et ces clauses, jamais personne ne les lit.
0: Non, parce que en général, elles sont écrites en tout petit.
1: Il y en a pour 10 pages.
0: Et il y en a 10 pages. Pages. Absolument.
1: Voilà. Mais en ne les lisant pas et en signant, et bien voilà.
0: Vous acceptez des clauses que vous n'avez pas lues.
1: Voilà, voilà. Et donc, on a donc attaqué Apple en justice.

0: imprécise. Comme par exemple, à un endroit, on parle de partenaire stratégique. C'est d'un vague.
1: C'est quoi un partenaire stratégique?
0: Eh bien, c'est une entreprise. Parce qu'en général...
1: Quelle entreprise?
0: Ah ben voilà, c'est une entreprise. Voilà. Et les informations, par exemple, sur la conservation des données et le traitement de vos données, puisque quand vous avez souscrit, vous avez laissé des données, nom, prénom, probablement aussi des informations sur vos coordonnées bancaires,
1: alors ça, c'est très sensible,
0: sur vos goûts,
1: hein.
0: Etc. Oui. Voilà. Et ces informations, leur conservation et leur traitement, qu'est-ce qu'elles vont en faire?
1: Oui, mais alors, il y a bien, normalement, il y a bien l'obligation d'une protection des données.
0: Oui, bien sûr, une obligation. Mais ça, c'est la loi.
1: C'est la loi.
0: Et quand les clauses ne sont pas conformes à la loi, ou bien ça passe malgré tout, ou bien il faut qu'il y ait un organisme qui soit capable d'attaquer Apple. Un consommateur tout seul, on le voit mal attaquer Apple.
1: Mais même un organisme, hein, quand on voit UFC, bon, UFC, c'est très bien, il n'y a pas de souci. Voilà. Mais c'est une association française, connue en France, etc. Mais Apple, on est dans un autre monde, là.
0: Oui, mais là, c'était sur le territoire français, donc ça a été fait devant la justice.
1: Non, mais la puissance d'Apple, malgré tout,
0: elle est mondiale.
1: Mondiale, internationale, voilà. Et ça concerne évidemment... Voilà.
0: Et encore même, si un consommateur tout seul s'attaquait à Apple et qu'il gagne, en allant en première instance, en appel et peut-être en cassation, ce qui lui coûterait des milliers d'euros. Dans le meilleur des cas, peut-être, il serait remboursé de ses frais de justice, peut-être, et il toucherait, on ne peut pas vous dire, quelques dizaines d'euros, quelques centaines d'euros, parce qu'il a subi un préjudice, mais c'est tout. Donc, en se regroupant, comme nous sommes, nous, une organisation importante, on a quand même des dizaines de milliers d'abonnés à notre journal et des centaines de milliers
1: d'abonnés
0: à notre site, et des centaines de milliers d'adhérents aussi, on peut le faire. Il faut l'argent et le temps, puisque c'est plusieurs avocats et 10 années de suivi de procédure. Donc, les manquements, c'était le manque de transparence.
1: C'était la question des données personnelles.
0: Voilà, toujours sur les données personnelles. Oui. Une présentation trompeuse. C'est-à-dire que certaines données personnelles, comme l'adresse IP, les cookies, ont été minimisées. C'est-à-dire qu'on n'en parle pas beaucoup, alors que ça devrait être beaucoup plus explicite. Et les opérations de profilage, c'est-à-dire avec vos données, on vous profile et on transfère...
1: Oui, c'est vrai qu'à partir d'un certain âge, par exemple, nous, les femmes, nous recevons beaucoup de publicité pour les crèmes antirides.
0: Voilà.
1: Ce n'est pas les couches confiance.
0: Voilà. Et parce que, quelque part, on a récupéré vos caractéristiques, quoi. Et ensuite, encore plus important, et même si c'est un peu plus général, la Cour a jugé qu'il y avait atteinte aux droits des utilisateurs. C'est-à-dire que, finalement, en passant le contrat et en souscrisant, sans trop le savoir, à ces informations, à ces pratiques, à ce contrat, le consentement n'était pas estimé comme étant libre ni éclairé. Et en particulier, les cookies, ce que Apple a mis sur votre téléphone ou sur votre ordinateur, vous ne le saviez pas, ce n'était pas indiqué précisément, etc. Et enfin, pour couronner le tout, on a un droit d'opposition, ça c'est la loi, mais il était restreint, illégalement. Voilà. Donc, au vu de tout ça, mais on ne va pas rentrer dans le détail, parce qu'il devait y avoir plusieurs pages dans tout ça, au vu de ça, la Cour d'appel, donc en deuxième instance, a alourdi les sanctions de la première instance.
1: Alors c'est quoi les sanctions en fait?
0: Alors les sanctions, c'est en général...
1: C'est ça qui est intéressant, à quoi Apple a été condamné?
0: Un dédommagement. Mais le montant, il va être connu un peu plus tard. Et le remboursement des frais de justice.
1: D'accord. Voilà.
0: Et en général, tout ça, c'est assez forfaitaire.
1: Frais de justice engagés par UFC.
0: Engagés par l'UFC.
1: Au nom des consommateurs. De ces plaignants.
0: Puisqu'on a agi au nom des consommateurs. Et finalement, le résultat aussi, qui est encore plus important que les sommes que pour l'instant on ne connaît pas, c'est le fait que même si Apple va en cassation, il est obligé de rectifier ses clauses contractuelles.
1: Entre-temps.
0: Oui,
1: ça veut dire que l'appel est suspensif ou pas. Non, pas
0: non,
1: du
0: non,
1: tout.
0: Non, non,
1: pas du tout.
0: Il est obligé
1: justement
0: de le faire.
1: Voilà.
0: Parce que s'il va en cassation, ce sera cassé, il faudra tout recommencer la procédure. On ne sait pas du tout s'ils vont le faire ou pas. Alors, ce qui est malheureux et terrible, c'est quel que soit le montant de ce que serait attribué à que choisir, pour le travail qui a été fait, ça va être, hélas, probablement une goutte d'eau dans l'océan du chiffre d'affaires de Apple Music et de Apple tout court.
1: Oui, c'est certain.
0: Et bon...

0: Ça ne leur fera pas grand mal, c'est ça que vous voulez dire ? Ça ne les exonère pas d'une certaine façon de continuer ces pratiques qui sont quand même...
1: On peut espérer que tout doucement...
0: Malhonnête, voire malveillante.
1: Oui, mais quand même, on peut espérer, et on s'aperçoit que oui, de plus en plus, même les multinationales finissent par respecter les règles.
0: Frémir un petit peu.
1: Il faut être plus optimiste que ça, parce qu'elles ne s'attendent probablement pas à ça, maintenant elles le savent, hein. Ça finit par avoir un effet.
0: Alors, je vais vous poser une question à l'emporte-pièce. On a parlé de Takata tout à l'heure, qui était effectivement une action nationale sur ces fameux airbags qui étaient dangereux et qui ont provoqué la mort de plusieurs personnes. On en est où de ça ?
1: C'est toujours en cours. Vous voyez, là, c'est 10 ans et c'est pas terminé.
0: Mm-hmm. Donc, ça peut être la même chose pour Takata.
1: Alors, il faut espérer que ce soit moins, parce que là, il y avait une tromperie.
0: Oui.
1: Takata, il y a des vies en jeu.
0: Oui, tout à fait, voilà.
1: Et après, le problème de Takata, c'est que c'est bien beau de dire les voitures sont immobilisées et les gens qui en ont besoin.
0: Oui, oui, tout à fait. C'était une des questions.
1: Les concessionnaires n'ont pas les moyens de donner des véhicules de courtoisie à autant de personnes que ce qu'ils en ont.
0: Et les concessionnaires ne sont pas en cause. Ce sont eux les responsables du problème.
1: Voilà.
0: Bernard, merci beaucoup pour ces renseignements. Merci pour l'acharnement, si je puis dire, tout à fait nécessaire dans certains cas, mais que tout le monde ne fait pas, de l'UFC Que Choisir, qui effectivement poursuit ce qu'elle engage, si on part de l'association. On va faire une petite pause musicale, si vous le voulez bien. C'est plutôt une bonne nouvelle, ça, même si c'est pas tout à fait terminé. Ça veut dire que ça paye de temps en temps, hein, que de résister, que de dire non, ça va pas se faire comme ça du tout. Une petite pause musicale, alors c'est particulier, j'ai choisi Monroe. Alors Monroe, ça dit peut-être pas grand chose à grand monde. C'est une jeune chanteuse lyrique qui va nous représenter, figurez-vous, alors à une manifestation que je ne suis pas très précisément, mais là j'ai écouté la chanson de Monroe et c'est pas mal, on va voir que c'est une fille qui a de la voix, qui va nous représenter à l'Eurovision cette année, figurez-vous. Voilà, on donne la parole, ou plutôt le ton, à Monroe.

0: Le moins qu'on puisse dire, c'est qu'elle a de la voix, cette jeune femme, donc elle va nous représenter à l'Eurovision. J'ai trouvé que ce travail était intéressant par rapport peut-être à d'autres années où c'était peut-être un peu moins brillant, je ne sais pas. Vous êtes toujours avec nous, Bernard Solins, du FC Que Choisir. Enfin, je dis FC Que Choisir. C'est une erreur, parce que ça va changer.
1: C'est pas une erreur.
0: Mais non, mais c'est UFC Que Choisir encore, mais voilà. Plus pour longtemps.
1: Non, puisque depuis le 22 avril, c'est officiel, nous changeons de nom et nous changeons notre logo.
0: Eh bien, pourquoi ? Alors, on s'était bien habitués, nous, à UFC Que Choisir, le logo était pas mal.
1: On restera présent et sur votre antenne et dans nos locaux, au niveau locaux, au niveau local et au niveau national. Bon. Pourquoi ? Un petit peu d'histoire. Rapidement.
0: On aime bien ça.
1: Notre fédération nationale existe depuis plus de 75 ans. Et au niveau local, à Montpellier, notre association fête cette année ses 50 ans.
0: Eh ben,
1: de service.
0: Vous ne les faites pas.
1: Auprès des consommateurs. Voilà. Et pendant tout ce temps, eh ben, notre nom et notre logo n'ont pas changé. Alors que le monde, lui, a bien changé, et en particulier en ce qui concerne la consommation.
0: Oui.
1: La consommation de tous les jours, comme l'alimentation, mais la consommation tout au long de la vie, la santé, le logement, les déplacements, autant de thématiques auxquelles nous nous intéressons et nous apportons des informations.
0: Mais la question reste toujours la même. Que choisir ? Que faire ? Où aller ? Où courir ?
1: Voilà. Et aujourd'hui, on a une bien plus grande variété des offres de produits, des offres de services, en prix, en quantité, en qualité. On a la mise en place nécessaire de nouvelles normes. De nouveaux règlements, souvent bien insuffisants. On a le développement du e-commerce, ça c'est un envahissement. Le développement des circuits courts, etc., etc. Et donc, nous avons voulu donner un nouveau nom à notre mouvement. Aujourd'hui, donc à partir du 22 avril, nous sommes Que Choisir Ensemble.
0: Ah, ça va, c'est pas trop loin.
1: Non, on conserve bien évidemment.
0: Changement.
1: On conserve bien évidemment Que Choisir et on conserve tout ce qui fait nos valeurs, notre force, notre.
0: Rien ne va changer en dehors du nom, en fait.
1: Et c'est ensemble, voilà, rien ne va changer. Si, enfin, on essaye tout le temps de s'améliorer.
0: Mais s'adapter.
1: De s'adapter
0: à notre société.
1: En s'améliorant. Et ce qui est important, c'est le ensemble. On l'a vu tout à l'heure, attaquer tout seul une multinationale...
0: Comme Apple.
1: Voilà. L'attaquer quand on est une association de consommateurs comme Que Choisir, eh ben, on peut le faire et ça donne des résultats. Et ce qu'on veut, c'est que notre nouveau nom marque encore plus nos valeurs. Et nos valeurs, je peux, si vous voulez bien, les rappeler.
0: Oui, ça serait
1: avant
0: une bonne
1: tout,
0: chose. Oui,
1: c'est vrai. Nous sommes indépendants. C'est-à-dire que nous ne sommes financés par aucune entreprise. Qu'est-ce qui nous permet de fonctionner ? Les ventes de nos magazines et les cotisations de nos adhérents.
0: Alors, vous avez combien d'adhérents au plan national ?
1: Alors,
0: grosso modo, c'est de quel ordre ?
1: En tête,
0: pas un prêt.
1: On est 1700 à Montpellier, on doit être plus de 200 000, je pense, en France, si on
0: D'accord.
1: fait une règle c'est toute simple.
0: On peut commencer à dire voilà. Ensemble, là.
1: Et c'est le nombre d'abonnés aussi à notre site internet qui dépasse les 500 000. Voilà. Et le tirage, là non plus, j'ai plus les chiffres en tête, le tirage du magazine Que Choisir. Donc, on reste indépendant, puisque, encore une fois, donc, cotisation.
0: Vous ne recevez aucun argent.
1: Alors, si. On reçoit des subventions des pouvoirs publics, de la DGRCCF, la Direction de la Concurrence, mais c'est extrêmement minime par rapport à notre chiffre d'affaires.
0: Est-ce que c'est une association d'ailleurs reconnue d'utilité publique ?
1: Oui.
0: D'accord. Ça veut dire que si on adhère à l'association, on peut retirer la moitié de l'adhésion de ses impôts. On est d'accord. Il y a des attestations fiscales qui permettent de le faire.
1: Qu'on peut vous envoyer. Ouais. Alors, première de nos valeurs, l'indépendance. La deuxième de nos valeurs, l'expertise. Parce que, en toute modestie, tout ce que nous avançons au niveau de nos essais, au niveau de nos conseils.
0: Alors, essais comparatifs, on est d'accord.
1: Voilà,
0: c'est-à-dire que vous prenez un produit, vous dites les aspirateurs, il y a tant de marques, il y a des notes, et après c'est au consommateur de choisir.
1: Voilà comment on les classe, et c'est au consommateur de choisir. Et tout ce qu'on avance, c'est soigneusement vérifié. Si c'est du droit par des juristes, si c'est de la technique par des ingénieurs ou des techniciens. Et la troisième de nos valeurs, c'est notre militantisme, au sens où ce que nous voulons, c'est aller auprès des consommateurs. Aller
0: vers
1: les consommateurs.
0: Bernard, on est presque au bout de cette émission, donc on va peut-être rappeler le nouveau nom depuis le 22 avril, c'est que choisir ensemble. C'est la même chose que choisir autrefois.
1: Voilà, mais c'est que choisir ensemble. On veut renforcer notre notoriété, valoriser notre collectif, partir tous ensemble, la presse, les abonnés, les associations locales, la fédération, et nous doter d'une image plus moderne pour sensibiliser de nouveaux publics.
0: Allez, pour ne pas utiliser le mot moderne, qui est un petit peu ancien, on va dire plus contemporaine et adaptée à notre société. Merci beaucoup, Bernard. Pour tous ces renseignements d'aujourd'hui, pour ce 10-10, vous êtes notre partenaire ici, on le rappelle. Donc vous êtes notre partenaire et vous êtes maintenant que choisir ensemble. Merci beaucoup.
1: Continuons à travailler ensemble,
0: avec
1: vous
0: plaisir
1: et les auditeurs.
0: Et avec Lilou qui s'est très bien débrouillée, que nous remercions grandement. Au revoir, bonne fin de journée à tous et à toutes et à très bientôt.

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1: La méditation de ce jour s'appuie sur le texte de Hébreux 3, versets 1 à 6. Mais le Christ est fidèle en tant que Fils, placé à la tête de la maison de Dieu. Dans la vie de nos communautés ou paroisses, nous avons régulièrement la légitime préoccupation de l'entretien des biens immobiliers et du fonctionnement institutionnel. Ce passage biblique nous invite à nous détendre un peu et à revenir à l'essentiel. Il nous rappelle qu'en Église, nous formons d'abord une maison spirituelle. Cette demeure a été fondée par les prophètes, dont Moïse, le serviteur fidèle, qui a donné la Torah à son peuple. À présent, c'est Jésus, le Fils qui en est la pierre de l'angle, parce qu'il a donné sa vie pour nous. L'édification de notre communauté est assurée par la proclamation de la parole de Jésus-Christ et de son pardon. Lui seul est notre paix. Quelle pierre vivante voulons-nous être dans cette grande construction ? Ce texte a été préparé par Mathias Ditsch.
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Bonjour à tous les auditeurs et toutes les auditrices de Radio FM+. Je suis très heureuse de vous retrouver tous les 15 jours pour ces brèves rencontres. Quelques mots déjà pour introduire le projet. Pourquoi ce titre ? Brèves rencontres. Brèves rencontres, en fait, c'est le format de l'émission qui est assez rapide, puisqu'en général, en 20 minutes, nous aurons deux rencontres avec des personnages bibliques. Nous allons rencontrer parfois une personne, parfois des binômes, ou bien encore des groupes. Certains vous sont certainement connus, d'autres, on les a oubliés. Et pourtant, ils sont là, au cœur des récits. J'essaierai de leur donner un peu de chair. Parfois, je casserai les idées reçues que l'on peut avoir à leur sujet. Et j'essaierai surtout de comprendre pourquoi et en quoi leur histoire nous rejoint aujourd'hui. En effet, si l'écriture des récits date d'au moins 2000 ans, elle ne manque pas de nous interpeller encore aujourd'hui. Dans la plupart des émissions, je vous lirai un passage biblique. Parfois, je me contenterai de vous donner des références. Et oui, cela demande d'être concis. Mais comme nous avons peu de temps, allons tout de suite à la rencontre de l'Adam. Je dis bien l'Adam et non Adam. En effet, si aujourd'hui Adam est un prénom, un joli prénom, dans la Bible, il n'en est rien. Adam est un nom commun qui dérive d'une racine hébraïque, Adama, qui signifie « terre ». La plupart du temps, nos Bibles traduisent Adam par l'homme. Plus récemment, vous pouvez trouver comme traduction l'être humain ou bien l'humain, ce qui est beaucoup plus juste. En effet, Adam peut signifier juste l'homme, c'est assez rare dans la Bible, l'homme, le mâle, mais dans la plupart des cas, il désigne l'être humain, voire les humains, l'humanité. Le théologien catholique André Vénin propose de traduire Adam par l'humain et Adama, donc la racine dont il est issu, par l'humus. Ainsi, en français, nous entendons bien ce qui lie ces deux termes. Et cet être humain, eh bien, il arrive dès le premier chapitre de la Bible, le premier chapitre de la Genèse, à partir du verset 26. Et voici ce qui nous est dit. Puis Dieu dit, faisons l'être humain, Adam donc, à notre image, selon notre ressemblance, et qu'il domine sur les poissons de la mer, sur les oiseaux du ciel, sur le bétail, sur toute la terre et sur tous les reptiles qui rampent sur la terre. Et Dieu créa l'être humain à son image, il le créa à l'image de Dieu, mâle et femelle, il les créa. Dieu les bénit, et Dieu leur dit, soyez féconds, multipliez, remplissez la terre et assujettissez-la. Et dominer sur les poissons de la mer, sur les oiseaux du ciel et sur tout animal qui se meut sur la terre. Donc, cette apparition, l'apparition d'Adam, intervient dans un contexte bien précis, celui d'un récit de création, la création du monde en 7 jours. Il s'agit du passage dans ce récit de création du chaos à un monde ordonné, du tohu-bohu, c'est le mot utilisé dans la Bible, à l'harmonie. Certes, nous savons depuis un certain temps que le monde n'est pas apparu en 7 jours. Pour cette raison, nous sommes invités à entendre ce texte, non pas comme une histoire qui est dépassée, un commencement qui aurait eu lieu il y a très très longtemps, mais plutôt comme un commencement qui se déroule à nouveau, aujourd'hui, encore et encore. Comment construire un monde harmonieux ? Cette question nous est posée à toutes et à tous. Un monde où la nature est ordonnée. J'insiste un peu sur ce point car on a trop tendance à confondre la nature et la création. La nature, sans aucune intervention, c'est le règne de la loi du plus fort et bien évidemment le retour au chaos. Donc rappelons-nous un peu ce qui s'est passé dans les jours qui précèdent. Les 3 premiers jours, il y a séparation, différenciation. Premier jour, on sépare le jour et la nuit. 2e jour, Dieu sépare les eaux du haut et les eaux du bas. Bon, c'est une image un peu archaïque, mais ça nous dit que, eh bien, Dieu met un espace vital au milieu entre le ciel et ce qu'il y a sous nous. En 3e jour, la séparation de la sèche, c'est-à-dire la terre et les eaux. C'est alors que, eh bien, une fois que la séparation est faite, la verdure peut advenir et que le monde peut réellement être présent. Jour 4, le soleil, la lune, les étoiles. Jour 5, le poisson et les oiseaux. Et maintenant, le jour 6, celui qui nous intéresse le plus, les animaux vont apparaître, ceux qui vivent sur la terre. Et puis enfin, l'être humain. Cet être humain,
à qui Dieu va confier sa création, vous l'avez entendu dans ce passage. Et aujourd'hui, avec tous les enjeux autour de l'écologie, toutes les menaces pour l'environnement, ce qui nous est dit tout de suite, c'est que nous sommes responsables, co-responsables de cette création. C'est pour cela que Dieu nous crée à son image, à sa ressemblance. Nous avons la capacité d'empêcher que le monde ne retombe dans le chaos. Finalement, pas tant pour notre chère Terre, mais bien pour que les humains ne disparaissent pas dans un monde où le chaos règne. L'humain reçoit une première loi, une mission, être le veilleur de notre monde et non le destructeur. C'est ce que l'on entend par « à mon image, à ma ressemblance ». Nous sommes suffisamment équipés pour devenir co-créateurs. Et pourtant, nous ne sommes pas Dieu. C'est la dérive qui nous guette lorsque nous misons tout sur la technologie et nous oublions de remettre la création au cœur de nos préoccupations. Dans ce bref passage, on entend aussi une complexité. L'être humain est créé, mâle et femelle, et non homme et femme, comme vous le trouvez dans la plupart des Bibles. Donc, l'être humain n'est pas encore complètement différencié. Et le vocabulaire est assez clair. Il reste là, à travers ce mot de mâle et femelle, une certaine animalité que l'humain va devoir probablement vaincre. Et enfin, cela nous dit aussi pas mal de choses sur Dieu. Déjà, nous sommes faits à son image, et ce n'est pas le contraire, ce n'est pas Dieu qui est à notre image. C'est bien ce que nous faisons bien trop souvent en l'enfermant dans des postures ou des images anthropomorphes. Et surtout, Dieu n'est pas masculin, il est au-delà de nos représentations. Ici, c'est son souci de l'humain qui est au centre puisqu'il nous inscrit dans une magnifique création. Et l'histoire n'est pas finie. Nous retrouverons l'Adam tout à l'heure.

Nous avons donc vu, dans ce premier chapitre de la Genèse, la création d'Adam. Et aujourd'hui, dans le chapitre 2, nous allons rencontrer le premier couple. Alors c'est vrai, la plupart des spécialistes de la Bible reconnaissent deux récits de création. On entend bien la différence entre Genèse 1, la création du monde en 7 jours, et Genèse 2, où l'homme est placé au milieu du jardin. Certes, c'est juste, il y a bien deux récits différents qui viennent de traditions différentes. Pourtant, ces micro-récits s'inscrivent dans un ensemble plus vaste, celui de la Genèse, et même on pourrait dire de la Bible dans son entièreté. Donc nous pouvons nous questionner en quoi ce deuxième récit va nous apporter quelque chose, va-t-il compléter ce qui est dit auparavant, et finalement entendre, la complémentarité de ces deux récits. En effet, nous étions restés le sixième jour, nous sommes restés un peu en attente de la suite, car l'être humain pour l'instant semble bien seul, et en plus on nous dit qu'il est mâle et femelle. Maintenant, nous allons voir que la séparation va s'opérer. L'humain se retrouve dans un jardin, où il nous est dit que Dieu l'a placé pour cultiver le sol, c'est-à-dire Adama, rappelez-vous, l'humain c'est Adam, et le garder. Cela change un peu de la domination. La responsabilité de l'humain ici est complète. La domination ne sert plus du tout à écraser, comme on pourrait le croire, mais bien à garder l'harmonie au sein de ce jardin. Mais dans ce jardin, l'humain est seul, trop seul. Même si Dieu fait défiler devant lui tous les animaux, eh bien il reste seul, sans vis-à-vis. Dieu va remédier à cette solitude, mais il va aussi, en quelque sorte, poser une limite. Il avait déjà posé une limite en mettant l'interdiction de manger du fruit de l'arbre de la connaissance du bien et du mal. Mais lorsque Dieu nous dit « il n'est pas bon pour l'être humain d'être seul », cela nous renvoie aussi au premier récit où, à la fin de chaque journée, Dieu regarde ce qu'il vient de faire et dit « c'est bon ». Donc c'est pas bon pour l'homme d'être seul et voyons ce qui lui arrive. Nous lisons donc à partir du verset 18 du chapitre 2 de la Genèse. L'Éternel Dieu dit « il n'est pas bon pour l'être humain d'être seul. Je veux lui faire une aide comme son vis-à-vis. » L'Éternel Dieu modela du sol toute bête des champs et tout oiseau du ciel. Il les amena à l'être humain pour voir comment il les appellerait, afin que tout être vivant porte le nom dont l'être humain l'appellerait. L'être humain appela par leur nom tout bétail, tout oiseau du ciel et toute bête des champs. Mais pour lui-même, l'être humain ne trouva pas l'aide comme son vis-à-vis. L'Éternel Dieu fit tomber dans une torpeur l'être humain qui s'endormit. Il prit l'une de ses côtes et referma les chairs à sa place. L'Éternel Dieu bâtit de la côte qu'il avait prise à l'être humain en une femme qu'il amena à l'être humain. L'être humain dit « voici cette fois l'os de mes os et la chair de ma chair. Celle-ci, on l'appellera femme, car c'est d'un homme qu'elle a été prise. C'est pourquoi l'homme abandonnera-t-il son père et sa mère pour s'attacher à sa femme et ils deviennent une seule chair ?» On va essayer de voir un peu ce qui se passe parce que le texte est assez complexe en réalité. Et la tradition nous a bien orientés dans une lecture qui ne rend pas vraiment honneur à ce texte. En premier, on entend que l'être humain a besoin d'une aide. C'est ainsi que c'est traduit. Mais en fait, ce mot « aide », il est vraiment péjoratif. Cela fait référence à l'aide ménagère, l'aide comptable, quelqu'un qui serait un peu en dessous de nous pour venir en quelque sorte faire les basses besognes. Or, le mot hébreu qui est employé ici est bien loin de ce sens. Ce mot est employé ailleurs dans la Bible, essentiellement quand Dieu est à l'action. Et particulièrement dans les psaumes, on entend « l'Éternel est mon secours ». On ne dit pas « l'Éternel est mon aide ». Ainsi, l'être humain, l'humain, n'a pas besoin de quelqu'un pour effectuer les basses besognes, mais il a bien besoin d'un secours, quelqu'un qui vient le tirer de sa torpeur, le tirer de tous ses mauvais penchants. Cela est renforcé évidemment par ce qui est dit par la suite. Il a besoin d'une aide, d'un vis-à-vis. Et bien ce vis-à-vis, cette aide, ce secours en fait, se trouve dans un face-à-face, sur un pied d'égalité. Et puis enfin, il y a ce mot qui est traduit partout, pratiquement, «
par côte, la fameuse côte d'Adam. Mais en réalité, d'ailleurs ça se ressent aussi en français, en hébreu, le mot côte et le mot côté, eh bien c'est le même mot. La tradition juive ne s'y est pas trompée. Et en réalité, on voit dans ce récit qu'on peut imaginer non pas la femme qui est prise d'un bout d'os de l'homme, mais en fait, c'est l'être humain qui est coupé en deux, avec d'un côté la femme qui apparaît et l'homme, et l'homme aussi. Mais évidemment, notre patriarcat s'est engouffré dans cette interprétation où la femme serait issue de la côte de l'homme. Alors qu'en réalité, si on regarde bien dans notre vraie vie, dans la vie, eh bien c'est le contraire. C'est-à-dire que tous les humains, hommes et femmes, sortent de la femme. C'est vrai, le texte, il faut bien l'avouer, ne tranche pas vraiment puisque les deux traductions sont possibles. Et puis, ensuite, il y a cette parole de l'humain qui sort de sa torpeur et qui nous dit, qui semble claire et qui nous dit qu'on appelle la femme Isha en hébreu, parce qu'elle est issue de Ish. Mais en réalité, c'est un peu plus complexe. C'est la femme Isha, elle n'est pas issue de l'homme, elle est issue de l'être humain. Alors ainsi, presque, il y aurait une tromperie, un mensonge, parce qu'en fait, l'être humain n'en sait rien puisqu'il est dans la torpeur. C'est peut-être ce qu'il souhaite, mais nous ne savons pas ce qui s'est vraiment déroulé. Toute la complexité du texte est là. Lorsque nous croyons avoir la bonne interprétation, il y a toujours un grain de sable qui vient nous questionner et nous empêcher de clore la longue histoire, justement, de l'interprétation du texte biblique, qui nous invite à chercher encore et encore. Et c'est bien ce que nous dit ce récit. L'être humain est en quête de l'autre, il n'est pas bon d'être seul, et en quête de son Créateur, qui lui seul connaît l'ultime vérité, cette vérité qui nous échappe. Mais revenons à cette différenciation. Je choisis le côté, ainsi la femme et l'homme sont dans un face-à-face énoncé déjà auparavant. C'est mon choix, vous pouvez en faire un autre. Ici, le mot femme apparaît donc juste avant le mot homme, mais personnellement, je n'y vois pas une grande importance. Ce que nous pouvons retenir, c'est la nécessité de l'autre qui est différent. Nous sommes toujours, rappelons-nous, dans un cadre, un récit de création qui plus est dans un jardin. Évidemment, le jardin qui est le lieu de la culture et de la création. J'insiste un peu là-dessus parce que trop souvent, on a tendance à s'appuyer sur ces versets pour figer nos identités masculines et féminines. En effet, il y a un homme et une femme, et en dehors de tout cela, il n'y aurait point de salut. Eh bien, le texte est bien plus complexe, comme je le disais. Parce que la création n'a pas eu lieu il y a longtemps, elle est encore d'actualité, elle est encore aujourd'hui. Elle se joue aussi en nous, lorsque nous sommes dans le chaos. C'est un combat qui nous invite à séparer, à différencier. Et en effet, eh bien, lorsque nous, en nous-mêmes, nous séparons, nous différencions, eh bien, certains se sentent pleinement hommes, d'autres pleinement femmes, et pour d'autres, c'est complexité, différence entre ce que la nature nous offre. La nature se joue parfois un peu de nous, et c'est à chacun, à chacune de trouver notre propre identité. Ce qui est important, plus que la différence sexuelle, c'est la différenciation, le fait que l'autre est différent. Et d'ailleurs, cela se ressent, puisque au début, on nous dit « les animaux ne peuvent être le vis-à-vis de l'homme ». Il n'est pas question ici de différenciation sexuée, mais bien de trouver un autre qui peut être posé à la fois comme complémentarité et aussi comme limite à tous nos désirs, parce que en fait, toute l'histoire nous invite à ne pas nous prendre pour Dieu, et donc pour cela, il nous faut une limite et une complémentarité, parce que justement, nous sommes limités et que nous avons besoin des autres pour vivre et pour faire que l'harmonie puisse continuer à exister dans ce monde que Dieu nous a confié. Donc voilà un peu tout ce qu'on peut trouver dans cet Adam dont on a fait connaissance. Et moi, je vous invite à lire les chapitres 1 et 2 de la Genèse pour voir exactement tout ce qu'il en est. Merci et à bientôt.

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2: Bonsoir à tous, si vous aviez prévu d'écouter du rock, du métal, du punk rock, du rock psyché, eh bien vous avez eu la bonne idée de choisir Rock Again sur Radio FM Plus 91 MHz et nous allons nous divertir pendant une heure, n'est-ce pas? Des nouveautés, il y en aura comme d'habitude et sans oublier les succès qui auront marqué une certaine époque. De l'autre côté de la vitre, Olivier va réaliser cette émission et Joss au micro, nous allons nous activer et démarrer Rock Again avec Ring Starr, qui était le batteur des Beatles et qui vient de sortir cette année 2026 un single et ça s'appelle It's Been Too Long.

Après le groupe Eagles, pour changer de style et ajouter du rythme encore plus hard, nous allons nous engager dans une voie qui va nous amener vers le métal. Bonsoir les métalleux, une séquence qui va vous faire plaisir et nous allons commencer avec des new songs du groupe américain Varials, suivi de Chasing Fears.

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Rock Again sur Radio FM+, l'émission musicale en tout genre de musique rock, mais aussi avec du punk et du punk rock. Et c'est ce qui va s'enchaîner de suite après le métal. Il y aura une nouveauté 2026 en punk rock du groupe américain Teenage Bottle Rocket avec Invisible Man, sorti au mois de mars.

Dans cette séquence punk rock, vous avez reconnu les groupes Rise Against et bien entendu les Clash avec Should I Stay or

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Et grâce à cette émission Rock Again sur Radio FM+, nous avons la possibilité d'écouter des chansons autres que celles qui sont diffusées habituellement sur les autres radios, comme celle-ci de Serge Gainsbourg, Harley Davidson of a Beach, et qui date de 1984. Nous allons revenir en 2026 avec cette trouvaille en rock alternative du groupe américain The Maine avec Die to Fall, et c'est sorti donc au mois de mars de cette année.

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des succès rock psyché qu'on ne pouvait pas manquer, et nous avons retrouvé ce hit de 1972 du groupe Hawkwind avec Silver Machine, puis Alan Vega s'est chargé de nous chanter Jukebox Baby, qui avait fait un carton dans les radios et les nightclubs. Rock Again sur Radio FM plus 91 MHz en FM, mais vous avez aussi la possibilité de nous écouter en DAB de la radio numérique terrestre avec un son excellent, sans souffle et sans grésillement. Et donc cette émission va vous proposer la dernière chanson pour cette semaine, et ce sera une new song avec les Depeche Mode, qui eux aussi sont revenus au mois de mars avec ce single Universal Soldier.

Et pour vos sorties, des concerts à ne pas manquer, comme ceux du Secret Place à Saint-Jean-de-Védas, la TAF et Boomerang présents de Ponte del Diavolo, et il y aura aussi le groupe Witch Chorus. Ce sera le 7 mai à partir de 19h. Le lendemain, toujours au Secret Place, la TAF et Boomerang présents de tournée générale, toujours à partir de 19h. Et encore après, le lendemain, le 9 mai, la TAF et Boomerang présentent les Facos et l'autre groupe qui se nomme Dr. Destroy, donc le 9 mai à partir de 19h, au Secret Place de Saint-Jean-de-Védas. Concernant le Rockstore de Montpellier, le Rockstore de Montpellier présente le 9 mai à partir de 18h les Naufragés, il y aura aussi l'École de la Rue et il y aura aussi les Tardigrades. Ce sera du rock breton. C'est tout pour cette semaine. On se retrouve dès mardi prochain à 17h sur Radio FM+, pour une nouvelle aventure de Rock Again. Bye bye and see you!

consacré à Mixman Blacamix Studio rend hommage, donc on rend hommage ce soir pour une deuxième fois au producteur et au Dubwiser Mixman qui nous a quitté malheureusement au mois de décembre dernier. On va revenir cette fois-ci, contrairement à la fois dernière, on s'était attardé sur les années 90, New Roots, on s'est attardé sur un peu le stepper. On va revenir sur les fondations, sur le moment où il a commencé son label, c'est-à-dire au milieu des années 80, 1986. Il sort son premier morceau et c'est lui-même au micro, c'est Denis Bédo, Reggae.

Producteur, Budweiser, Denis Bedeau, repose en paix encore une fois. On va rester avec un dernier morceau des années 80. Un dernier extrait, c'est le premier hit qui va faire un peu sensation. À l'époque, en 87, Denis Nolan, Killer Thriller. It's on fire. Fierce reality.

sur une compilation sortie au début des années 90, 92 exactement. Culture, Raga Culture, compilation numéro 1, Special A dans les studios de Black Amix en 1992.

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0: Foxy, un martini spécial. On revient, encore la même combinaison, troisième combinaison.
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0: Celle-ci, c'est deux années plus.

80. Je vous la jouerai une prochaine fois. Celle que je vais vous jouer maintenant, elle remonte au début des années 90, 91 exactement. C'est le morceau Zulu Warrior, Tribute to Mixman, Pankaj Walvaim.

On va finir notre hommage en dédicace à Poupagas Nazid qui va suivre juste après. C'est le morceau Who's the Hooligan 93 Mixman Anti Control Dubway. Dédicace Hooligan Swag Show. Poupagi, Zondo. And all the team worldwide.

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2: Allez, bonne année quand même. Voilà ce qu'on a envie de dire en cette rentrée de janvier. Rarement on aura eu un tel sentiment de gravité, de difficulté devant une crise qui s'installe.
3: Française, français, mes chers compatriotes.
4: Française, français, mes chers compatriotes.
5: Française, français, mes chers compatriotes.
3: Mes chers compatriotes,
4: je vous souhaite une très belle, une très heureuse année 2026.
3: Vive la République.
4: Vive la France.
2: Allez, bonne année, quand même, quand même, quand même.
6: Bonne année.
0: Hey.

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